0: pleine forme.
1: J'étais beau. Hein.
0: Ah, t'es
1: moi aussi, je me suis re-regardé.
0: Petite veste, elle était saillante, elle était belle.
1: Magnifique, mon chéri. Mais là, l'heure est grave, chéri. Quoi, il vient de le dire. Certains magasins Célio ont perdu leur lettre L. Ça, c'est complètement ouf, les chéris. Michel, Marie, vous avez enquêté sur le sujet.
2: Oui, bon, absolument, Cyril. Alors, plusieurs centres commerciaux franciliens à La Défense, au Hall et à Rosny-sous-Bois sont concernés par ce vol. Alors, à l'heure où on se parle, on ne sait pas si c'est un vol ou juste une blague de merde.
1: Mais qui pourrait être...

0: hauteur.
1: Oui, mais comme il est en hauteur, qu'est-ce qui s'est passé?
0: Ah, il a arrosé tout le monde.
1: Eh oui. 23 personnes. Aucune plainte a été déposée. Et ils ont dû quitter la salle. Ils ont été remboursés et invités à une date ultérieure.
2: C'est incroyable, comme cette info. Là.
1: Alors, elle est incroyable, cette info. Ouais. Elle est incroyable. Et j'ai dit à Piet, mais Piet, c'est pas possible. Il m'a dit, je te jure, c'est incroyable. Je l'ai vu ce matin. Comme ça, toujours avec ses lunettes.
0: Ouais,
1: c'est parce que comme il a les progressives, il ne voit que par en dessous. Je lui ai dit, oui, si, je te jure.
2: Elles ne sont pas assez fortes, les lunettes. Tu regardes la presse italienne.
1: Mais
2: et tout,
1: je lui ai dit, bah oui.
0: Bah,
1: mais
0: attends,
1: mais je lui ai dit, mais Piet, tu es sûr de toi? Il m'a dit, coucou. Je l'ai vu ce matin, c'est dans mes trucs.
0: C'était dans la Dispoli News.
2: Ah, ouais.
0: La Dispoli News, c'est une petite ville en Italie.
2: Ah, okay. Je suis abonné au...
0: Ah, ok.
3: Raconte-nous des conneries.
1: Ça te dérange pas si je fais une vérification sur cette info?
0: Vas-y. Faut aller voir dans la Dispoli News.
1: Oui,
0: hein.
1: Bien sûr. En 2019,
0: ouais.
1: La fake news est sortie sur l'histoire... de cette nouvelle qui est devenue virale, du trapéziste qui aurait arrosé des gens pris d'une gastro.
0: Bah, comment
1: 2019.
0: Ça comment ça?
1: C'est-à-dire que non seulement tu me sors une fake news en me disant, tu sais qu'il est, t'es pas prêt de le prendre le chemin d'Europe.
0: Hein.
1: Tout de suite.
0: L'histoire.
1: Là, les mecs sont en train de ressortir. Là, ils referment toutes les portes
3: mais
1: de sécu.
3: Pas vrai, ton
1: le mec
3: histoire.
1: Me dit, que, alors merci. Elle est même pas vraie. Mais en plus, elle est rincée de 2019.
0: Est-ce que c'est ça qui compte?
3: Pardon, tu veux pas demain qu'on fasse des spéciales champions inventés?
1: Mais Pietre, mais vas-y.
0: Qu'est-ce qu'on s'en fout? Laisse rêver les gens.
1: Mais bien sûr.
3: Et pas bah, moi, demain. Je... 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

0: de Carglass.
1: Bonjour, c'est Olivier de Carglass. Un impact sur votre pare-brise ? Eh ben démerdez-vous, parce qu'avec l'essence, tout ça, moi je peux plus venir.
0: Ah bon ?
1: C'est trop cher.
0: Non mais oui. Non mais il a raison.
2: C'est vrai,
0: il y a
2: c'est
0: les
2: vrai,
0: artisans ça. Qui nous écoutent, ils ont des coûts supplémentaires. Bah, oui. Dans les films, même Fast and Furious,
2: ah bah non,
0: mais si.
2: Ouais.
3: T'as la voie ferrée qui coupe la route à exactement 400 mètres d'ici. Au feu vert, je passe avant le train. Et merde, panne d'essence. Est-ce qu'il y a une station totale dans

0: Modifier leur chandelier.
1: Non. Baril, baril, au top.
2: Ouais.
0: Non, c'est baril, baril,
3: baril, baril, baril.
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5: Bébé Rexha et David Guetta, Sad Girls.

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2: Voici le classement du Uber Eats Machine de cette semaine. Il rentre doucement à la 32e place du Uber Eats Machine. Et oui, vous l'avez beaucoup commandé. Et vous le commandez encore pour accompagner vos plats de pain à tous les autres. C'est le steak qui cartonne.

0: Les végans.
1: Embrasse les végans, bien sûr. Ah oui. Elles font une entrée spectaculaire, assez inattendue. 7e place du Uber Eats Machine cette semaine, je vous l'ai dit, c'est un légume. On en mange très très peu parce que, on peut se le dire entre nous, c'est bien dégueu. Ce sont les blettes à la vapeur.

0: Attention, musique classique au rendez-vous également, la sixième position du Uber Eats Machine, le classement de ce que vous mangez et de ce que vous écoutez, la tarte tatin sur une robe. Et je vous le disais, de la cinquième de Beethoven.
1: Tarte tatin.
2: C'est quoi?
1: Tarte tatin.
3: Tarte tatin, tarte tatin, tarte tatin. Tarte tatin, tarte tatin, tarte tatin. Tarte tatin, tarte tatin, tarte tatin.
0: À nous faire tout le morceau. C'est l'intégrale.
4: On va l'avoir en tête celle-là.
0: Quatrième place. Il y en a qui trouvent ça très très bon, il y en a qui trouvent ça très très dégueu. Un plat réconfortant qui séduit souvent les petits et les grands, le fameux boudin.

0: Attention, ça monte.
1: Le gratin, c'est le mien, c'est le tien.
2: Tout le monde dans la voiture.
1: Le gratin,
2: le gratin.
1: Je te préviens, si tu le fais pas ouais. Bien.
2: Quoi?
1: Ça devient un parpaing.
0: Pas faux.
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4: Là, j'ai une info qui vient de sortir.
5: Alors ça, c'est très tordu, mais bougrement intelligent.
4: En Suède, une idée surprenante transforme les corbeaux en alliés pour nettoyer les villes.
6: Les corbeaux ?
4: Les corbeaux. C'est-à-dire que plutôt que d'envoyer et d'employer des équipes pour ramasser les mégots, une start-up qui s'appelle Corvid Cleaning a créé une machine qui récompense les corbeaux avec des cacahuètes quand ils rapportent des mégots.
6: Mais non ! C'est génial,
4: un
6: ça.
4: Mégot, une cacahuète. Le fonctionnement, il est simple, vous l'avez compris. Le corbeau dépose le mégot dans la fente. La caméra vérifie l'objet, si c'est un mégot, cacahuète.
6: Ah ouais,
7: c'est génial,
4: bah c'est... Oui. Et le plus impressionnant, c'est que les corbeaux n'ont pas été entraînés. Ils ont compris le système tout seul. Chaque dépôt est enregistré par la machine. Un mégot,
8: très
4: une
8: intelligent,
4: cacahuète.
8: Un corbeau.
6: Ah ouais,
8: ouais, ouais,
4: ouais. Ouais. Ouais, je vous le dis. Si on arrive à faire ça à Paris,
8: avec les pigeons.
7: Avec les pigeons.
6: Ouais.
7: Wow.
4: En 2 mois, la ville, elle est plus propre qu'un bloc opératoire. Franchement, tu pourras, la place de la Concorde deviendra la salle d'opération de la Pitié-Salpêtrière. Oh là.

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2: Ce week-end, donc, il faut aller voter. Notre journaliste, Jean-Quête Exclusive, a décidé d'enquêter sur ces élections.
3: La France va voter. Dans les mairies, ça tracte, dans les marchés, ça promet. Et dans les réunions publiques, ça parle tellement longtemps que même les chaises veulent démissionner. Entre le candidat qui serre des mains comme s'il distribuait des tickets resto et celui qui découvre son quartier sur Google Maps, on est plus sur une animation de kermesse qu'autre chose. Premier tour des municipales, petites phrases, grandes ambitions et gros moments de solitude, 90 enquêtes quand la politique locale ressemble parfois à une réunion de copro, mais avec des affiches partout, c'est bientôt sur ces stars.
2: Et oui, mais dans ces élections, cher Jean-Quête Exclusive, attention aux arnaques, il y en a aussi.
3: Dans toute la France, les citoyens vont voter.
2: Oui.
3: Enfin, surtout, essayez de comprendre qui est candidat. Comme à Saint-Benoît-les-Trois-Ronds, 1200 habitants, deux boulangeries et une imagination électorale absolument exceptionnelle. Ici, le dépouillement est toujours un grand moment, car dans certaines enveloppes, il n'y a pas toujours le bon nom.
2: Ah oui.
3: Un bulletin pour Jean-Claude Van Damme, un autre pour Kylian Mbappé, puis le deuxième pour Roussine, car le mec qui fait le dépouillement adore imiter Nikos. L'an dernier, quelqu'un a même tenté de voter pour Michel Sardou, pour gérer l'urbanisme. Parfois même, il y a des procurations de dernière minute, enveloppe déjà prête, électeur qui jure avoir voté, alors

0: On voulait avoir votre avis sur le chiffre qui vient de sortir. 16% des Français ont utilisé l'IA pour voter aux dernières élections. Vous en pensez quoi, Monsieur le Président ?
1: Eh bien, on va droit vers une bonne génération de gros débiles.
0: Ouais.
1: Voilà. Oui, que je vous dise quoi de plus ?
0: Bah, je sais pas, c'est...
1: Si l'intelligence artificielle remplace nos pensées, demain, ChatGPT prévient à Brigitte que je veux me taper l'actrice iranienne.
2: Oh,
1: on est à l'antenne.
0: Oui,
1: allez. Ah, c'est une blague, évidemment.
0: Bah, ouais,
1: mais oui, je rigolais. C'est une boutade.
0: Mais bien sûr, évidemment. On espère qu'elle n'a pas entendu, surtout.
1: Non, non, vous inquiétez pas. Tant qu'elle n'a pas ses sonotones, je ne risque rien. Non, mais pour en revenir au sujet.
0: Oui.

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1: Il est là, il est arrivé.
2: Bon. Salut Koï, salut à toute l'équipe.
1: Salut Bob. Sinclair.
2: Il est là.
1: Comment il va, mon copain?
2: Il est en top de la forme.
1: Qu'est-ce que je suis content de te voir. On sait quoi? On s'est vu l'avant là. On a parlé de plein de trucs. On a parlé de bouffe. Je lui disais, mais que, je
2: on ne mange plus. T'as dit qu'on ne mangeait plus.
1: Je lui ai mis un, parce qu'on lui a quand même mis. Parce que quand c'est Monsieur Bob Sinclair, alors le paquet de viennoiseries, je ne sais pas si vous l'avez vu, là, mais on a même mis un truc de viennoiserie.
3: Ouais, si tu pouvais venir tous les matins, s'il te plaît.
1: Et moi, je lui ai dit, Bob, il n'y touchera pas.
2: Ah non.
1: Et alors, tu as touché.
2: Jamais de sucre le matin, et en général, ouais, c'est l'ennemi du corps. Mais on ne va pas faire un plan
4: de c'est
2: là.
4: De là que ça vient, le corps.
5: La tablette.
1: Ah non, mais attends. Et donc, on est à... Si, parce que je pense que, tu sais, on arrive à 3 mois de l'été. C'est une date stratégique pour parler du tube de l'été qui va arriver, mais c'est aussi stratégique pour penser à son corps. Là, on arrive vers une deadline.
2: Et c'est pour ça que tu m'as appelé.
1: Ouais, on va faire les deux.
2: Beauté.
1: Je me suis dit, on va faire les deux. Les conseils beauté, les conseils musique avec Bob. Okay. Parce que je me suis dit, mais ce garçon que je connais depuis quoi, 25 ans?
2: Oui.
1: À peu près.
2: Oui, tu m'as humilié à peu près un peu partout, dans toutes les radios, la télévision. Mais tu vois, je suis toujours là.
1: Ouais, c'est pas faux.
2: Tu te souviens?
1: Ouais, humilié.
2: Mais ça va, je joue le jeu.
1: Nous avons joué. Mais je me disais, mais est-ce qu'il ne peut pas être gourmand pour avoir un corps pareil? Et tu me dis qu'en fait, si, t'adores la bouffe, toi.
2: Non, j'adore la bouffe, mais ça dépend à quel moment, quelle quantité, et puis il faut faire du sport, il faut bouger.
1: Oui. Donc sport, alors je le dis pour les gens qui vont faire le body summer, sport.
2: Sport, mais surtout jamais d'alcool, les amis, jamais, même pas une goutte.
1: Ah oui,
2: l'ennemi de ton corps, c'est la...

0: Non mais ce que je disais, je dis en plus tu filmes, après tu regardes la vidéo, tu dis mais en fait c'est pourri, le son il est éclaté. En plus une fois sur deux tu filmes, t'es pas très bien, tu regardes, putain j'étais flou.
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0: L'humoriste s'appelle... Comment il s'appelle? Radedou. Radedou Bougababa. Redouane Bougababi. Ah, presque. Redouane Barbapapa. L'humoriste s'appelle Cher Marie. Bonjour Marie.
1: Bonjour Pierre.
0: Redaou Bougibibu. Raymond Boulapapa. Redouane Boudère. C'est Boudère.
1: Non, Pierre, c'est Redouane. Écoutez-moi, Redouane Bougueraba.
0: Bonjour Marie, mais écoutez, mon Dieu, mon Dieu, ils peuvent pas vendre DVD avec les choristes, avec Gérard Junior, merde alors. Toujours vrai que les noms compliqués à dire. Oui. Oh,
1: mais là, c'est
0: simple à dire.
1: Délocalisé avec Redouane Bougueraba.
0: Chier, c'est bien, celui-là, sur Radoudou Boubougui, mais pas payé. Ah, vous, Boubougui, mais. Ça va, Marie. 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

0: Corentin.
1: Ah, vous mettez, moi, je mets pas de parfum.
2: Ouais, bah oui, mais t'as pas dit qu'elle aimait bien la tienne aussi. Hein.
1: Moi, ça sent le musc, le vrai.
0: Ouais. Non, ouais, le tien, j'aime bien, et Corentin aussi.
2: Y a pas
0: mais le problème du tien, c'est que.
2: Des bagarres.
0: C'est parce que mon mari met aussi.
2: C'est pour ça la dernière fois j'ai vu tu te frottais à moi, j'ai dit stop, attention, calme-toi.
0: On a aussi quand vous nous dites chérie, j'ai déjà fait la vaisselle, tu peux te reposer.
3: Oh non, c'est une connerie.
0: Quoi?
2: Vous savez quoi, moi, tous les week-ends, je vous jure que c'est vrai, tous les week-ends, quand on fait une petite soirée à la maison, il y a des copains, il y a les verres, il y a les machins, la table, elle est en bordel.
4: Le truc chiant à faire.
2: On va se coucher. Le matin, je me lève très tôt. Ma chérie se lève. Il n'y a plus rien dans le lave-vaisselle. Tout est fait. Les verres sont nettoyés. La table, je l'ai passée au pchip-chit et au machin citronné, je sais pas,
0: ah
2: etc.
0: Là,
1: et il est habillé en soubrette. Hein,
2: et au vinaigre ménager. Et elle descend. Il y a tout est fait. Et il n'y a plus rien à faire.
5: Et Nathalie arrive, elle s'ouvre une bière.
2: Non, mais c'est vrai.
1: Elle crache par terre.
4: Et maintenant la vérité.
2: Elle se démerde.
4: Il y a quelqu'un qui.
2: Non, je le fais moi-même. Non, je le fais moi-même. Vraiment, c'est un truc. Je veux que ce soit nickel quand.
0: Dans ce qui peut rendre les familles love, on a quand vous arrivez, messieurs, à ouvrir un bocal à cornichons très très difficile. Vous regarde avec amour, genre waouh, qu'il est fort.
1: Ça, je veux bien le croire.
0: Ça fait très protecteur, tu vois.
2: Ça, c'est vrai que l'égalité homme-femme, je suis d'accord sur tout, mais sur le pot à cornichons, il y a encore du travail. Ouais. Ah, encore besoin de nous, un sapin démonter une roue.
0: Faut absolument qu'on le teste lundi, on a dit qu'on devait tester ça, le pot de cornichon, faut qu'on y pense.
2: Ah, mais on va pas acheter des pots de cornichon juste pour les ouvrir.
0: Bah si.
4: Ouais, si.
0: Pourquoi pas? Moi j'adore les manger après, donc c'est pas grave.
2: Ouais, bah là tu vas bouffer 6 pots quand même. Hein. Tu peux avoir une petite chiasse au vinaigre, hein. Je dis ça, je dis rien, mais tu vas refaire les canalisations, tu vas les détartrer.
0: Et en numéro 1 de ce qui peut rendre les femmes in love, c'est quand vous nous dites cette simple phrase: chérie, tu as raison. Alors là, les gars,
1: alors ça c'est autant que vous voulez. Ça,
0: alors ça veut pas dire qu'on le pense. Hein.
2: Tu sais que moi, c'est en automatique. Hein.
1: Ah, oui.
2: Moi, des fois, je roule comme ça sur la route, j'ai les yeux dans le vague. Elle me dit un truc, je fais ah, chérie, t'as raison.
1: Je t'ai rien dit.
2: Tu sais, avec ce regard du gars qui vise l'horizon.
0: Sébastien,
2: chérie, t'as raison.
5: Et même là, elle te dit, tu m'as pas écouté.
2: Et là, tu dis, t'as pas écouté. Si, chérie, t'as raison.
4: Merde, t'allais pas dire ça.
2: Qu'est-ce que j'étais en train de dire? Ouais, chérie, t'as raison.
1: Et je suis sûr que tu me trompes.
2: Chérie, t'as raison. Avec ce regard du gars qui est en train d'hypnotiser son rétroviseur.
5: Mais tu sais quoi, on va divorcer.
2: Chérie, t'as raison. 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
2: Le dossier du jour, il est très très simple. Vous avez un métier que quand vous l'expliquez, les gens disent... comprends pas.
3: Ah, c'est marrant.
2: On voit pas bien ce que c'est. Bah, venez-nous. Venez nous l'expliquer d'ailleurs. On va faire ça nous aussi. Vas-y, prenons Adeline. Ça va ma petite Adeline?
4: Salut Coé, salut l'équipe. Ouais, ça va.
2: Bonjour nickel. Adeline. Adeline, qu'est-ce que tu fais comme métier?
4: Alors moi, je suis instructrice en transport exceptionnel.
2: Si,
3: c'est bien ça. T'apprends à conduire les convois exceptionnels?
4: Pas du tout.
2: Tu vois, t'as bien fait d'ouvrir ta grande gueule. C'est quoi alors? Moi je t'ai pas coupé, c'est lui qui t'a coupé. Alors?
4: En fait, les transporteurs qui font des convois m'envoient leur trajet et moi je vérifie

0: avec tous les gestionnaires des voiries, conseils départementaux, voilà, exactement les ouvrages, les largeurs, les longueurs, etc. Voilà, ça, on vérifie tout ça et après on fait des arrêtés de circulation.
1: J'ai vu que le plus compliqué, c'est quand vous, il y a les trucs d'éoliennes et les ailes d'avion, là, toutes
0: c'est
1: les pièces d'avion.
0: Ah ouais, c'est des grandes longueurs, c'est un enfer.
2: Ah mais il faut que je t'appelle pour ma chérie.
0: 300 tonnes aussi, il y a de tout, hein.
1: Attends, bouge pas, Vito. Pourquoi faut que tu l'appelles pour ta chérie?
3: Il allait faire une blague misogyne.
1: Allez. C'était quoi?
2: Non, mais. Ben non, mais vérifier d'avoir eu, si ça passe, fermer les routes.
1: Quand t'allais au volant?
4: Mais c'est pas vrai,
1: elle conduit très bien. Mais c'est totalement déplacé.
2: Elle conduit

0: très bien. Elle conduit très bien.
1: Alors pourquoi tu dis ça?
2: On va l'appeler.
3: Non, mais t'imagines? Ouais, ma chérie, elle prend la route. Eh bien, je vais voir si ça passe. Je vais voir si on peut ouvrir les routes. Hein. On va bloquer les péages, on va bloquer les ronds-points.
2: Non, ma chérie, j'ai été en voiture, il n'y a personne dans la route.
3: Moi, j'ai fait un truc une fois qui était un vrai kiff. J'allais en Belgique et je devais aller à un endroit mixé. Écoute-moi bien, Adeline, j'étais escorté par les motards qui m'attendaient à la frontière. Et ils m'ont dit, vous nous suivez. Donc là, tu roules à une vitesse, mais t'as le droit.
2: Mais genre combien? Vas-y, t'as le droit de dire.
3: J'étais largement au-dessus. Genre, tu t'en fous, tu regardes pas.
2: Bah oui, tu t'en fous.
3: Et en fait, les gars,

0: Et il y avait un tunnel qui sur les Champs-Élysées à Paris qui est très mal indiqué. Et on avait nos bureaux juste au-dessus du tunnel. Et des fois, mais c'était pratiquement, ouais, 3-4 fois par semaine, t'entendais.
1: Les camions
0: qui passaient
1: ils
0: pas.
1: Ils pensaient qu'ils passaient, mais ils passaient pas.
0: Et qui ressortaient en décapotable de l'autre côté.
1: Tu vois, vous voyez l'effet ouvre-boîte? Et ben en fait, ils étaient ouverts comme une boîte de sardines.
0: Et ça pétait 2 à 3 fois par semaine.
1: Et ils ont décidé de fermer cette route. Je te fais un gros bisou, Adeline. Bisous, ma belle.
2: Bisous, bonne journée.
1: Belle journée. Salut. Que fait Maë comme métier? Salut, Maë.
3: Bonjour.
1: C'est une fille?
3: Non, j'ai pas une petite fille quand même.
1: Non, mais Maë, c'est un prénom féminin, c'est ça que je veux dire.
3: Oui.
1: Ah
3: oui,
1: d'accord,
3: oui.
1: Je savais pas. Maë, attention, quel est ton métier?
0: Alors, faut qu'on devine, d'abord.
3: Je fais de la couture industrielle et de la soudure haute fréquence.
1: Ah ouais, c'est bien ça, de la soudure haute fréquence.
0: Qu'est-ce que ça peut être d'après vous?
1: Soudure haute fréquence. Bah, alors en fait, elle peut relier des plaques de métal, mais avec un truc qui n'est pas de la soudure classique.
0: C'est un truc au plasma ou...
1: C'est-à-dire que c'est pas le truc avec le masque, ça doit être un truc...
4: Avec des vibrations, avec des...
1: C'est quoi alors?
3: Non, c'est pas... Alors, en gros, c'est des l'électricité qui va souder des barres en métal qui va faire fondre du tissu de la bâche.
0: Ah. Et c'est quoi entre la bâche et le métal, c'est quoi l'intérêt?
3: Mais parce que le métal va être chauffé et du coup, la bâche va fondre.
5: Oui, mais tu en fais quoi?
1: Ah non, rien, c'est sa passion. Dès qu'elle voit une vache, il y a un bout de métal. Ah, c'est tout. Ça sert à rien, mais elle le fait. Elle aime bien.
0: Oui, c'est quoi le but?
3: Par exemple, les citernes de pompiers, vous voyez ce qu'il y a souvent sur les bords de route.
1: Ouais.
3: Et ben, ça, c'est fin soudure.
0: D'accord. Et la bâche, elle est où là-dedans, dans les trucs de pompiers?
6: Elle est foutue.
3: C'est la citerne, elle est en bâche.
1: Tu vois, ma petite Maë, plus tu nous expliques, moins on comprend.
5: On est perdu, là.
1: Mais vraiment, tu verrais nos yeux, je te jure. Il a l'impression d'être un... Maë Wagenham au salon de la tech, là. Je suis...
3: Oh là là, non.
1: Ah si, je suis...
6: T'en redis le nom de ton métier exactement, s'il te plaît?
3: Couturier industriel et soudeur haute fréquence.
1: Ne bouge pas, pendant que Corentin est en train de vérifier, ne bouge pas Maë, nous allons faire Sébastien. Sébastien, quel est ton métier, Sébastien?
7: Ah, moi je suis dessinateur projeteur en conception mécanique et mécatronique.
1: Ça c'est bien ça. T'as une chérie?
4: Oh là là.
7: Ouais.
1: Ah, parce que sinon on t'aurait présenté Maë, parce qu'avec vos deux métiers, vous avez... C'est quoi ton métier toi alors?
7: Alors moi je dessine et conçois des projets de machines-outils, d'implantation d'usines, d'implantation de cartes électroniques.
1: Ah oui. Et ça s'appelle comment tout ça?
7: Dessinateur-projeteur, en conception mécanique et mécatronique.
0: Mais ta carte de visite c'est un bottin en fait.
6: Le CV il est en format paysage.
1: C'est incroyable.
5: Alors ça pour le coup je crois, parce que j'ai un pote qui faisait ça, en gros tu veux fabriquer un iPad, il faut une usine pour fabriquer cet iPad.
0: Oui, c'est ça.
5: Et donc du coup, lui il dessine les machines pour fabriquer l'iPad, pour poser l'écran.
1: Mais pourquoi pas ton métier, c'est moi qui dessine les machines?
6: Ouais, c'est moi qui fais.
7: Bah, c'est ça.
1: Voilà. Ah, je mettrai les mots plus simples.
7: Je dessine des machines, et là je dessine des machines pour une sucrerie. Que tu dois connaître, Coco.
1: Bah évidemment, bien sûr, évidemment. La fabrication du sucre, mes parents étaient dans le sucre. Évidemment.
0: Donc tu fabriques une machine qui broie les betteraves et qui transforme ça en sucre. C'est ça?

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3: Ici, on se rencontrait sur W9, l'émission dans laquelle les gens se rencontrent pour la première fois après s'être parlé depuis des semaines. Bon, c'est un petit peu faux, c'est un peu scénarisé, mais ça marche bien. Est-ce que les personnalités de la villa voudraient rencontrer quelqu'un ou ont déjà rencontré quelqu'un de connu ?
4: On va leur demander. Pour commencer, on a Jean-Pierre Foucault.
5: Bonjour, Jean-Pierre. Bonjour à tous. Bonjour. On a fait un jeu avec ma femme qui m'a demandé d'écrire sur une feuille un secret. Et elle a fait de même.
4: D'accord, et il y avait quoi d'écrit sur la feuille ?
5: Tu vas être papa.
4: Sur la vôtre ?
5: Je suis stérile.
3: Ah mais... aïe, aïe, aïe,
5: évidemment, coup de tonnerre à Carré Leroy dans le sud de la France.
4: Ça va pas
5: mais
4: aller.
5: Oublions cette minute. Infidélité.
6: Ah,
5: et changeons-nous les idées en jouant tout de suite à qui veut gagner des millions ? Voici la question, les gens vont jouer dans leur voiture. Quelle personnalité aimeriez-vous voir se rencontrer ?
6: Ah.
5: Fred Testo et Teddy Riner pour faire la rencontre. Testorinaire. La chanteuse Pomme est la première dauphine de Miss France pour faire évidemment la rencontre Pomme Dauphine.
6: Ah oui, bah oui.
5: La chanteuse Cher Evin Diesel pour faire la rencontre Diesel et Cher. Oh là là, Diesel et Cher. Et enfin, Manuel Valls et Vincent de Dienne pour faire la rencontre Valls de Dienne.
7: Maintenant que de Dienne, que de Dienne, Valls de Dienne.
5: Oh là là là. Pendant ce temps-là, Stéphanie,

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3: Et si les objets parlaient? Alors, on a déjà fait parler beaucoup d'objets, vous le savez.
4: Ouais.
3: Mais ce matin, l'émission s'adapte à la demande, s'adapte à la saison. Qui dit l'été dit Solidays. Qui dit Solidays dit coup d'envoi de tous les festivals dans toute la France. Solidays, je rappelle, c'est avec Europe 2. C'est les 26, 27 et 28 juin, c'est ça?
4: C'est ça.
3: Voilà, période des festivals lancés. Et si les objets de festivals parlaient? Que diraient les petites pâquerettes qui sont au sol? Que dirait la canette de bière sans alcool?
4: Santé.
5: Hey, je suis là. Je suis sans alcool. Moi.
3: Que diraient les moustiques s'ils pouvaient parler pendant un festival? Que dirait le fût de bière?
6: Arrêtez, je suis vide.
3: À l'inverse, que diraient les toilettes si elles pouvaient parler?
7: Je suis pleine là.
3: Si elles pouvaient parler, que dirait à nouveau la bière sans alcool?
5: Allez, choisissez-moi. Je suis là depuis 2005.
3: Si elles pouvaient parler, que pourrait dire la tante Quechua?
7: Je veux mourir.

0: enfant a annoncé hier soir sa sortie de redressement judiciaire. Le tribunal de commerce de Lille a validé un plan de continuation de la filiale du groupe Idekid. Il se traduit par la suppression de 244 postes et la fermeture de 57 magasins en France. Après le développement du commerce en ligne et l'inflation, OKID subit désormais la concurrence de la fast fashion et la baisse de la natalité. Et puis c'est une météo à ne pas mettre le nez dehors. Le soleil règne sans partage aujourd'hui et les températures s'envolent rapidement. Il fait déjà plus de 20 degrés à Toulouse en ce moment, 21 à Marseille ou encore 22 à Paris. Cet après-midi, comptez jusqu'à 35 à Lille, 38 à Clermont-Ferrand et 40 degrés le long de la Garonne. 16 départements vont basculer en vigilance orange canicule dès midi. Les bords de Manche sont épargnés avec une vingtaine de degrés tout au plus.
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0: Le plus célèbre des super-héros tisse à nouveau sa toile dans les salles de cinéma. 5 ans après No Way Home, Peter Parker fait son grand retour aujourd'hui dans Spider-Man Brand New Day. Cette fois, l'homme araignée est plus seul que jamais. Depuis que son identité a été effacée de la mémoire de tous, Peter tente de mener une vie tout à fait normale en continuant à protéger New York. Petit à petit, notre héros va muter et une nouvelle menace va le pousser dans ses retranchements. Côté casting, Tom Holland renfile évidemment le costume bleu et rouge. Il retrouve Zendaya, mais cette nouvelle aventure marque aussi le retour de plusieurs figures bien connues des fans de Marvel. John Bernthal reprend son rôle du Punisher, tandis que Mark Ruffalo est de retour dans la peau de Bruce Banner alias Hulk. À leur côté, on retrouve également Sadie Sink, révélation de Stranger Things. À la réalisation, c'est Destin Daniel Cretton derrière Shang-Chi qui signe ce nouveau chapitre. 2h25 d'action qui pourrait bien devenir l'un des cartons de cet été côté ciné. Bon réveil et très bonne matinée à tous sur Europe 2.

0: Oui,
1: on
0: voilà.
1: On avoir le permis, il m'en battasse les coucougnettes.
0: Vous visez donc pas du tout pas de...
1: En fait, je cours trop vite. Donc, rouler à 50, pour moi, c'est chiant. Ouais, c'est comme si j'étais à l'entraînement. C'est l'échauffement, talons-fesses. C'est chiant, relou. Puis c'est surtout que là... Voilà, franchement, là, c'est...
0: C'est quoi, c'est...
1: Le carburant, c'est trop cher.
0: Non.
2: J'ai
1: pas envie de me ruiner.
3: Mais
1: je vous explique. Déjà que je fais le plein de mon hélico.
0: Eh oui.
1: Le plein de mon jet privé. Si je dois faire suer des voitures, c'est compliqué. Donc voilà, j'ai passé mon permis. Pourquoi pour rien donc, du tout.
0: C'est ça.
1: Merci, à bientôt. Hasta punto.
0: Hasta pronto, pas hasta punto.
1: Je dis punto comme la Fiat, j'ai mon permis maintenant.
0: Ah bon.
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0: t'es décalé complètement.
1: C'est l'essentiel, c'est l'essentiel. Faire du sport quasiment tous les jours, et puis bien manger, bien. Après, dormir, tu récupères. Bon, écoute, je fais ce que je peux, mais je vis de ma passion depuis 30 ans. C'est, déjà, c'est magnifique, c'est le vrai luxe.
2: Et le sport, tu t'y tiens même quand t'es en voyage ailleurs, enfin, n'importe où.
3: Ah, dans, dans l'avion, il enlève la ceinture, il fait des pompes dans le couloir.
2: Justement, tu vois, avec le décalage horaire, tout ça, il va dire, eh bah non, je vais ma séance de sport.
1: Non, quand je suis très fatigué, non, mais en tout cas, à l'année.
2: D'accord.
1: Il y a
2: un pré... t'avais un bon entraînement.
1: Il y a une pré-saison, tu sais, c'est comme les sportifs.
2: Ah oui.
1: Il y a une pré-saison. Et après, tu. Bon, écoute.
0: Il se chauffe. C'en est où le coup de gueule des. Moi, ça m'avait... tu m'avais tellement fait rire avec ça, avec les téléphones.
3: C'était très fort, ça.
0: Ça m'a fait rire parce que je me suis dit, c'est le seul qui dit. Ouais. Ce qu'à un moment donné, tous les gens qui ont mixé ces derniers temps, voire même les chanteurs, c'est-à-dire qu'à un moment donné, les gens ne peuvent plus applaudir parce que de toute façon, ils ont la main prise. Donc ils peuvent plus machin. Donc ça y est. Et t'avais posté ton coup de gueule en disant maintenant ça suffit.
1: Ouais, ça c'était une soirée où qui s'était mal passé aussi parce que vraiment là tout le monde filmait. Mais en même temps, je ne sais pas ce qu'il filme. Un DJ, c'est quand même un mec qui regarde des platines, qui est tout seul et qui. Alors maintenant, les DJ mettent des gens derrière eux pour faire genre il y a du cinéma, mais finalement.
3: Il se passe pas grand-chose visuellement.
1: Oui. Non, mais c'est-à-dire qu'on est là pour écouter de la musique.
0: Ouais, c'est ça.
1: Non, le DJ n'est pas le roi de la fête. Le roi de la fête, c'est la musique, les gens qui dansent, c'est le dance floor. Donc il faut s'amuser.
3: Et ouais, il y a une vidéo qui m'avait éclaté juste une semaine après ton coup de gueule. Il refait un film, tu sais. Puis tu vois, donc Bob, il se filme. Puis t'as tous les gens qui sont derrière. Il n'y a pas un téléphone. Et il se retourne pour parler à son téléphone. T'as tout le monde qui sort les téléphones. C'est génial, parce que du coup, maintenant, ils ont peur.
1: Oui. Non, mais bon, il y a des gens qui font attention. Mais écoute, ça filme, c'est comme ça. Ça nous fait de la promo aussi, mais faut pas. Tu peux sortir ton téléphone comme ça, quelques secondes, t'es avec tes potes, on garde un bon souvenir, c'est une belle soirée. Mais tu restes pas comme ça 20 minutes devant un DJ. Après, tu te le passes à la télé.
3: Puis en plus, le son, généralement, il est pourri quand tu regardes ton téléphone.
4: Ouais.
3: Non, donc aucun intérêt.
4: Tu ne regardes plus jamais les vidéos que t'as enregistrées de concert et tout. Moi, j'en ai quelques-unes, mais tu.
0: Je pense qu'il y a des gens si. Et puis ça rend jamais. Monsieur Corentin,
5: non, mais ce que je disais, en plus, tu filmes, après, tu regardes la vidéo, tu dis, mais en fait, c'est pourri, le son, il est éclaté. En plus, une fois sur deux, tu filmes, t'es pas très bien, tu regardes, putain, j'étais flou.
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3: Certains expatriés ou candidats de télé-réalité, vous savez, qui étaient à Dubaï, ont réussi à prendre les avions. C'est le scandale du jour. Ils sont partis sans leur chien et leur chat. Elle s'appelle Madi. Moi, je ne connais pas.
4: Il y en a eu plusieurs. Mais
3: entre autres, elle dit qu'elle a quitté Dubaï pour l'île Maurice, face aux tensions dans la région, en laissant sa chienne derrière elle. Et elle a dit, écoutez bien, trop compliqué, trop de paperasse.
5: Pour le chien, pour que le chien suive.
4: Oui, c'est ça.
3: Comment tu peux déjà, c'est bien joli de faire des vidéos à chaque fois de vos faux jets privés. Là, t'as vu, ils se font toujours prendre en photo. Prenez-en un vrai une fois de temps en temps, comme ça vous emmènerez le chien avec vous. Mais non, mais je ne sais pas comment on peut faire ça. Je vous le dis.
4: C'est horrible.
3: J'aime les animaux. Je ne pense que de ma vie, je serais incapable de laisser. À la limite, voilà. Ta femme et enfant. C'est tes enfants, il y a un gros danger, t'es dans un pays en guerre. Je parle d'un pays grand en guerre.
4: J'ai cru que t'allais dire, les enfants, tu peux les laisser.
3: Non,
5: mais tu prends le chien.
3: Mais tu as tes enfants,
6: oui,
3: il
6: n'y
3: a pas de discussion. Voilà.
6: Et alors, encore, t'essayes de faire en sorte.
3: Non, il n'y a pas de discussion. C'est tes enfants, tu vas sauver tes. Il n'y a pas de discussion. Mais là, bon, on est sur un truc où il n'y avait pas une urgence folle.
5: À Dubaï. C'est inquiétant, mais. Tu peux prendre le temps quand même.
3: J'ai vu Moscato, il est pas si inquiet que ça quand même.
5: Tranquille,
6: non, puis c'est Dubaï. Et puis en plus, tu te filmes, genre, t'as beaucoup d'oseille, t'as une vie.
4: Mais c'est surtout, je crois qu'elle se filmait avec son chien en disant ah, c'est l'amour de ma vie, mon petit chien, machin. Premier truc, et reste là, toi.
3: Ça, c'est bien pour les images. Oh, je l'aime. Allez, faut partir. Eh bien, coup de. À bientôt. Je t'ai fait une gamelle d'eau.
5: Non, mais le temps que tu te mets à te filmer, prends-le pour faire les papiers pour que ton chien vienne avec toi. Plutôt que de faire des stories et t'afficher.
4: Ah, mais les influenceurs, moi, j'ai de plus en plus de mal.
3: On peut pas les abandonner aussi, les influenceurs, non?
4: Oui. Si,
3: tu leur mets une gamelle d'eau, une seringue de Botox, puis la vie elle est belle. Un peu d'acide hyaluronique une fois de temps en temps, dès qu'ils sont nus, ils refont une joue. Enfin, tu vois, bon, une fesse, une lèvre, ben voilà, mais comme ça on viendra les rechercher. Parce que faire les papiers pour les influenceurs, ça peut être compliqué pour les rapatrier. Ça me rend fou, je vous assure, ça me rend dingue. Tout le monde parle donc de ce conflit, hein, évidemment, et on parle de l'armada française qui est arrivée là-bas, mais évidemment, comme moi, vous n'y connaissez rien en bateau. Sachez que 19 navires français sur 23, autant vous dire qu'on s'est mis à poil.
4: Mais grave, faut pas qu'il se passe quelque chose.
3: Faut pas que Liège décide de nous envahir. Faut pas que la Belgique nous envahisse.
4: Il y a peu de chance. Mais
3: si la Wallonie décide de se retourner contre nous, on n'a plus de bateau.
4: Et on est belge la semaine prochaine.
7: Je crois qu'on a gardé deux chalutiers quand même à Saint-Nazaire.
3: Ah d'accord.
4: Ils sont à la pêche.
3: Ils balancent des mérous. Révisons le patrimoine de la marine française. Qu'est-ce qu'une frégate?
4: C'est pas une course, ça, normalement, de bateau.
3: Oui, il y a des courses de frégate, mais c'est pas la même.
4: C'est
3: on va pas y aller avec des bateaux de course.
4: Non, mais c'est un oiseau aussi, non?
3: Non.
5: C'est une gâterie gratuite.
3: Un frégate. C'est un bâtiment de combat, c'est entre la corvette et le croiseur.
4: D'accord.
3: Qu'est-ce que le patrouilleur? Il y en a là-bas aussi.
4: C'est un bateau, il a pas peur.
7: Ouais.
4: Il a pas la trouille.
7: C'est celui que t'envoies en premier.
4: Voilà.
7: Il a pas la trouille, il va.
6: Avec Corentin, nous, on part sur pas de patrouille.
5: Et Marcus, Ruben, Stella.
3: Ouais, moi, j'avais bien la leur. T'as peur, Michel? Non, je suis patrouilleur. Bon, les gars, on fera jamais mieux. C'est le bâtiment qui assure différentes missions de souveraineté. Qu'est-ce qu'un BBPD? Non, pas de vanne.
6: Si, c'est.
4: Je ne sais pas.
6: Je peux.
3: Non,
4: je ne sais pas.
5: C'est un tout petit livreur, il y a 3 ans.
3: De DPD?
5: Oui.
4: C'est la lettre d'avant.
5: Voilà.
3: C'est quand tu es en formation chez DPD, tu es un BBPD. Non, ça va. Le stagiaire d'observation chez DPD, c'est le BBPD.
5: Bébé Nicolas.
3: C'est un bâtiment de base de plongeurs des mineurs. Et là, enfin, pour terminer, le Rocon, R-O-C-O-N.
4: C'est un bateau, il est pas sympa.
5: Ouais, Rocon.
7: C'est un bateau marseillais.
4: Rocon.
3: C'est un roulier porte-conteneur.
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0: 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C'est mercredi, on est le 29 juillet, les vacances se rapprochent. Peut-être de votre côté, un bon grand café, commencez à sentir la fatigue. Bon, si les vacances arrivent dans deux jours, ça devrait bien se passer. On reste ensemble ce matin, ça va bien se passer. Soyez sûrs et certains que vous allez vous marrer. C'est Coé sur Europe 2, le Before qui se poursuit. D'abord, on fait un point sur l'actu près de chez vous. L'actu Europe 2 avec Jérémy Desideratis ce matin. Bonjour Jérémy.
1: Bonjour Quentin, bonjour à tous. Le pays passe à l'étuve. Aujourd'hui, la vague de chaleur connaît son pic avec un soleil de plomb au programme. La météo arrive juste après les infos. Le combat contre les flammes se poursuit d'abord en Gironde. Le méga-feu qui ravage le département depuis une semaine était stabilisé hier soir. Mais les 40 degrés annoncés aujourd'hui font redouter le pire aux pompiers. 110 d'entre eux ont déjà été blessés. Sur la journée d'hier, les soldats du feu ont bataillé face à une dizaine de reprises. Hier, toujours 4000 vacanciers ont été évacués de manière préventive dans les campings et hébergements touristiques à Lacanau. 60 000 autres, à l'inverse, ont été autorisés à rentrer chez eux. 8 jours de combat et enfin une victoire pour les pompiers du Var cette fois. L'incendie du massif du Gros Bessillon est fixé depuis hier soir. La progression des flammes est stoppée, mais la vigilance est toujours de mise. Les pompiers ont poursuivi leurs opérations toute la nuit pour sécuriser les zones sinistrées et éviter toute reprise. L'incendie aura détruit 4700 hectares. Un homme de 23 ans a été mis en examen hier et placé en détention provisoire pour une série de départs de feu près de Brignoles. À l'étranger, le bilan s'est alourdi au Japon. Le séisme qui a frappé le sud-ouest du pays hier a fait 13 morts, selon la première ministre japonaise. Les secousses ont fait des dégâts considérables avec des bâtiments effondrés, des incendies, des dommages sur les routes et une centaine de blessés. Les secours sont toujours mobilisés, notamment pour retrouver des personnes portées disparues dans un centre commercial effondré et une usine de papier. Un peu plus proche de nous, et après plusieurs jours d'accalmie, les tensions ont repris cette nuit au Moyen-Orient. L'armée américaine a annoncé avoir intercepté des missiles iraniens lancés contre ses bases dans la région. Le pouvoir iranien affirme également

0: Évidemment.
1: Oui.
2: Ah oui, mais il n'aurait pas dû Airbnb, il aurait dû y aller. C'est TripAdvisor. Ça, tu peux y aller. Sur TripAdvisor.
3: Il est bien ce site. Hein.
2: T'as le droit. Sur TripAdvisor, t'as le droit. Et enfin, le deuxième champion, un chinois. Attendez, le troisième, vous n'êtes pas prêt. Qui s'est enfermé pendant 2 ans dans une chambre d'hôtel sans jamais en sortir. Afin de commencer et terminer tranquillement un jeu vidéo, puis il ne voulait pas être dérangé. Il s'est fait livrer à manger, il a refusé le ménage dans sa chambre.
0: D'accord.
2: Pendant 2 ans.
3: 2 ans.
2: À sa sortie, il a laissé la chambre sous une montagne de déchets. Ouais. Mais comme il a payé, ménage compris, aucune plainte n'a été déposée par l'hôtel.
3: Bref, t'imagines les montagnes de les poubelles là-dedans là.
2: Tu vois le morceau de pizza qui date de 2 ans, tu retombes. Je pense que tu retombes dessus, c'est lui qui peut te manger. Franchement, la pizza pepperoni, elle peut te dévorer tellement la prise.
0: On n'a pas le nom du jeu vidéo, non.
2: Non, mais c'est 2 ans, c'est long.
0: Oui.
3: Il n'est pas très bon, lui.
2: Il est pas bon. Et enfin, le champion du jour, alors c'est Piette qui m'a dit ce matin, il m'a dit Coco, t'es pas prêt. Je suis arrivé dans le bureau, il était comme ça avec ses lunettes, puis il regarde par en dessous, il m'a dit Coco, t'es pas prêt.
3: Ouais, magnifique celle-là.
2: Coco, il m'a dit Coco, t'es pas prêt, mon Coco. Un trapéziste italien. Oui. Lors d'une performance, il était perché au-dessus du public. Il a été pris d'une gastro foudroyante.
3: Tu la vois venir ?
4: Oui, oui.
2: Et qu'est-ce que tu vois venir ?
4: Bah, il a eu l'accident
2: il a
4: en hauteur.
2: Oui, mais comme il est en hauteur, qu'est-ce qui s'est passé ?
4: Il a arrosé tout le monde.
2: Eh oui. 23 personnes, aucune plainte a été déposée. Et ils ont dû quitter la salle, ils ont été remboursés et invités à une date ultérieure.
1: C'est incroyable cette info là.
2: Alors, elle est incroyable cette info. Ouais. Elle est incroyable. Et j'ai dit à Piette, mais Piette, c'est pas possible. Il m'a dit, je te jure, c'est incroyable, je l'ai vu ce matin. Comme ça, toujours avec ses lunettes.
4: Ouais,
2: c'est
4: fou.
2: C'est parce que comme il a les progressives, il ne voit que par en dessous. Je lui ai dit, oui, si, je te jure.
1: Elles sont pas assez fortes les lunettes. Tu regardes la presse italienne.
2: Mais je lui ai dit, Piette, tu es sûr de toi. Il m'a dit, coucou. Je l'ai vu ce matin, c'est dans mes trucs.
4: C'était dans la Dispoli News.
1: Ah, ouais.
4: La Dispoli News, c'est une petite ville en Italie. Okay. Je suis abonné au.
3: Ah, ok.
0: Raconte-nous des conneries.
2: Ça te dérange pas si je fais une vérification sur cette info?
3: Vas-y. Faut aller voir dans la Dispoli News.
2: Oui,
3: hein.
2: Bien sûr. En 2019, la fake news est sortie sur l'histoire de cette nouvelle qui est devenue virale, du trapéziste qui aurait arrosé des gens pris d'une gastro.
3: Comment
2: 2019.
3: Ça comment ça?
2: C'est-à-dire que non seulement tu me sors une fake news en me disant, tu sais t'es pas prêt de le prendre le chemin d'Europe 1.
3: Hein. Tout de suite. L'histoire.
2: Là les mecs sont en train de ressortir. Là ils referment toutes les portes
0: mais
2: de sécu.
0: Pas vrai, ton
2: le mec
0: histoire.
2: Me dit que, alors merci. Elle est même pas vraie. Mais en plus elle est rincée de 2019.
3: Est-ce que c'est ça qui compte?
0: Pardon, tu veux pas demain qu'on fasse des spéciales champions inventés?
2: Mais Pietre, mais vas-y.
3: Qu'est-ce qu'on s'en fout? Laisse rêver les gens.
2: Mais bien sûr.
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0: pour son prochain voyage. Écoutez bien, on croit que c'est de la science-fiction des fois. Je sais ce que vous dites, mais il exagère sur les influenceurs. Ah, ils sont quand même pas si bêtes que ça. Ouais. Tendez l'oreille.
1: Je suis choquée, il faut trop que je vous montre. En fait, je suis partie acheter un anti-moustique. Et la dame, elle me dit genre, tu vas dans quel pays ? Et je dis au Sénégal. Et elle me dit, attends, j'ai un bon truc et tout. Mmh. Elle me donne ça. Et genre, elle me dit 20 euros. Je me dis 20 euros un anti-moustique.
0: Bah oui,
1: bon, ouais, ok, mais
0: ouais, c'est cher.
1: Je trouve ça un peu cher, tu vois. Mais en fait, regardez.
2: Et en fait, c'est un anti-moustique, mais aussi pour les tigres.
3: Ah ouais,
0: parce qu'il y avait marqué moustique tigre. Alors donc bien sûr vous mettez de l'anti-moustique et ça fait également fuir les tigres.
3: Ah, c'est pratique.
0: C'est très pratique, c'est pour ça que ça vaut 20 euros. Et oui, et donc du coup,
1: je savais même pas que ça existait, ça veut dire en gros si tu fais un safari ou tu vas dans la savane, je sais pas quoi, tu mets ça et en gros le tigre il va pas aimer l'odeur donc il va pas te bouffer en fait.
0: Ah non. Ouais,
4: par contre le lion aussi.
0: Oui. Mais parce qu'il faut prendre dans ce cas-là le moustique lion. Et là elle a pris moustique tigre, donc c'est que pour les tigres.
3: C'était 40 euros le moustique lion.
0: Allez madame, c'est cadeau, c'est pour vous.
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3: Ah, la teubé, hein.
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1: Ensuite, c'est l'heure des moins grosses têtes avec Philippe Bouvard.
2: Eh bien, bonjour à tous et bienvenue dans les moins grosses têtes, le moment où tout le monde va pouvoir avoir un peu de culture avec autour de la table aujourd'hui. Celle qui, avec sa robe, recèle au rond-point fleuri de Juvisy. Celui après le point P, quand on rentre directement à droite, souffle.
1: Bonjour.
2: À ses côtés, avec son petit bidon, il ressemble à la lettre B, piètre. Oh. À sa gauche, s'il était une lettre, ce serait Q, un zéro avec une petite queue, Corentin. Mais que de profil.
1: Comment vous savez ça?
2: Et enfin, le réalisateur de cette émission, on l'a connu taillé en V, mais depuis qu'il mange le petit-déj avec Pietre, il est en W. Piton. On commence avec une question d'une maman qui appelle ses enfants pour venir manger. Madame, c'est l'heure de passer. Ah, Tarbes.
3: Ah oui,
2: c'est l'heure de passer à Tarbes. Qu'est-ce qui est interdit dans l'État de Washington?
1: Voilà. Ça va être encore une loi stupide.
2: Alors, je vous aide, c'est interdit dans quasiment tous les pays du monde.
1: Alors, est-ce que c'est quelque chose en couple?
2: Mais ils ont décidé de le spécifier, sauf qu'ils ont rajouté une petite mention.
4: L'inceste.
2: C'est pas l'inceste.
1: De tuer son mari?
2: Non, ça aussi c'est interdit.
4: C'est un truc de rapport de couple?
2: C'est de rapport, mais pas de couple.
4: Avec des animaux?
2: Alors, oui.
5: Il est interdit de toucher avec des animaux?
2: Alors, oui. Mais c'est précisé aussi, il y a une petite précision.
4: Alors, c'est avec les autruches.
1: Non. Une race peut-être ou un animal spécifique.
2: C'est pas une race. Non, c'est pas une race, c'est pas un animal spécifique, c'est global, mais
4: on n'a pas le droit de coucher avec son animal.
5: Un animal poilu?
2: Non, c'est pas poilu.
4: S'il a des écailles.
2: C'est pas les écailles.
4: Il a des plumes.
2: Alors, c'est pas s'il est trop petit, mais c'est rapport au poids. Il est interdit d'avoir des relations coquines avec un animal de moins de 18 kilos.
1: Bonne réponse de
2: Vito.
6: Ah ben ça va, donc les golden, ça passe.
2: Les éléphants aussi, ça passe. Ainsi que les rhinocéros, mais je vous laisserai discuter
4: gros brochet,
2: avec
4: eux.
2: On continue avec une question d'un étudiant qui en a marre de l'école. Monsieur, ma prof, c'est Oul.
5: Ah bah ouais.
2: Ma prof est Oul. Qu'est-ce que la clinophilie?
1: Ah, c'est quand tu laves tout, partout.

0: avec des frites.
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le début de cette crise. Du côté des bonnes nouvelles, 60 000 personnes ont pu regagner leur domicile dans le secteur depuis hier soir. Et dans de telles conditions, pas de retour à la normale aujourd'hui pour les voyageurs. Face aux incendies, la SNCF prolonge ses restrictions de circulation. Pas de TGV au sud de Bordeaux aujourd'hui, sauf ceux en direction de Toulouse. Les voyageurs des TER et du train de nuit Paris-Tarbes ne pourront pas monter à bord non plus. Les billets peuvent être échangés ou remboursés sans frais jusqu'à vendredi soir. Malgré ça, les finances de la SNCF justement vont bon train cette année. L'entreprise affiche un premier semestre 2026 solide. Son bénéfice atteint plus d'1 milliard d'euros.

0: Comment ça va mes petits chouchous d'Europe 2
1: Pop Radio. Eh oui, il l'a pas oublié, très bien, et vous, monsieur le président?
0: Bah écoutez, ça va super, en pleine forme. Je viens de finir mes Chocapic.
1: Ouais.
0: Quelle sensation le chocolat du Chocapic qui reste dans le lait. Oh là là, après tu bois là tout d'un coup et t'as une petite moustache blanche au-dessus des lèvres.
1: Qu'est-ce que c'est, j'en ai déjà vu.
0: Bon, Palmade avait la trace sous le nez. Il fait boire son bol avec les narines. Humour, drôle.
1: Non, c'est pas le sujet.
0: Il en faut en ce moment.
1: Oui, je sais, c'est pas le sujet. On parle de la hausse des prix du carburant, parlez pas.
0: Et voilà.

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1: Tout le monde fait un gros bisou à Angèle qui est en ligne avec nous. Comment va ma petite Angèle?
2: Ça va bien, merci.
1: Bonjour, elle est assistante maternelle. Bonjour. Elle est douce, elle est censée être douce. C'est obligatoire.
3: Ah oui.
1: Elle est assistante maternelle, oui.
4: Si elle est aux appels, elle fait qu'est-ce qu'il y a, quoi?
1: Ah, je peux. Ça va, Angèle, t'as combien d'enfants à gérer?
2: J'en ai 4, au quotidien, toute la journée.
1: Très bien, tu te souviens des prénoms?
2: Bah oui, quand même.
3: Et donc, ils font ça chez toi, mais maintenant, faut pas une pièce spéciale où il n'y a pas un délire dans le genre?
1: C'est un chenil.
2: Non, ça dépend des maisons, ça dépend de.
5: C'est les normes de sécurité en fait.
3: Ouais, c'est ça. Parce que j'ai une copine qui fait ça. Ils lui ont carrément demandé de créer une pièce spécialement. Voilà, c'est ça.
5: Ah bon?
3: Chez elle.
1: Ils ont entre quel âge et quel âge?
2: La plus jeune a 1 an et le plus vieux presque 3 ans.
1: Je crois que c'est presque 18-19 ans.
3: Il fait toujours pipi au pot.
6: Mais il vient en voiture.
1: Voici les questions de mon Angèle, assistante maternelle. Qu'est-ce que la motricité fine? Quand t'as passé un gamin en reprogrammation pour gagner des chevaux, comme ça il booste un peu plus, c'est passer les chaussures du gamin à l'équilibrage pour éviter les vibrations quand il court.
3: Ah oui.
1: C'est pour la motricité. Ou c'est le travail des mouvements des doigts de la main?
2: La dernière question.
1: Je savais pas.
2: Oui, la dernière réponse.
1: Ben, je savais pas, je viens d'apprendre.
5: Quand ils apprennent à écrire, par exemple, à tenir un stylo, des choses comme ça, ils font des petits exercices.
1: Merci tout. Qu'est-ce que le périscolaire? C'est faire courir les enfants sur le périph après l'école. C'est le périph scolaire. C'est faire écouter du Katy Perry aux enfants après l'école. Ou c'est des activités qui favorisent et complètent la formation de l'élève.
2: C'est la troisième réponse. Mais la deuxième est sympa aussi.
1: Du Katy Perry, oui. Dernière question. Le page emploi. Qu'est-ce que page emploi? C'est un client russe qui refuse ta candidature. Page emploi vous. Non, page emploi vous. C'est l'annuaire des assistantes maternelles les plus chaudes de ta région. Après les pages jaunes, les pages emploi. Ou c'est leur

0: Bonjour, bon réveil. C'est cool de se réveiller ensemble à la table du petit-déj, là, tranquillement, pour ce mercredi 29 juillet. J'ai tout ce qu'il vous faut. On va faire entrer les champions du jour dans un instant et Offenbach sur Europe 2. A tout de suite.
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1: Champion du monde de l'actu, notre premier champion est le parti politique Reconquête d'Éric Zemmour.
2: Ouais. Mmh.
1: Et ils ont fait un truc. Alors, c'est pas le parti politique qui m'a fait rire.
2: C'est quoi ?
1: C'est l'imprimeur. Parce que vous savez comment ça se passe. Il y a des imprimeurs, ils font la photo nationale.
2: Ouais.
1: Il y a Éric Zemmour ou Zarak Nafo, etc. Et au milieu,

0: nom de ville. Et d'accord. Tu changes. Ah, sauf oui. qu'eux, ils ont laissé nom de ville.
1: Mais ils n'ont pas mis Versailles.
2: Ah oui, c'est marqué.
0: Donc, j'ai écrit à la reconquête de nom de ville.
3: Oh, ils en ont imprimé plein comme ça.
4: Eh oui, ils ont tout envoyé.
3: Ah, oui. Oh, là, là. Oh, l'argent mis en l'air.
0: Ah, oui, oui. Alors, la dame s'appelle Sabine Clément là-bas. Voilà.
3: Ah, bah, désolé,
0: le problème, c'est que tout a été distribué sans s'en rendre compte.
1: Elle sera peut-être maire de nom de ville.
0: À la reconquête de nom de ville. Allez, votez nom de ville.
3: J'en parlais, les bénévoles qui traxent, là, en plus, les pauvres.
0: Oui, oui, oui. Oui, des fois, parce que les gens sont pas forcément toujours sympas. Non, ça peut arriver à tout le monde. Hein.
1: Ouais, c'est une erreur comme ça.
0: Mais oui, pour l'administration, moi, mon fils s'appelle Prénom. Ah. Parce que j'avais oublié de.
3: Il vit bien.
0: Oui. Parce que j'avais le prénom. Oui. Oui. Voilà, mais il le vit bien.
2: Il est où ? À lieu de naissance.
0: Voilà, il est né où ? À préciser le lieu. C'est vraiment, j'ai tout laissé tel quel. Deuxième champion, écoutez bien, c'est un guide touristique qui a été arrêté en Égypte. Vous savez pourquoi ? Parce qu'il a gravé une silhouette, alors il a pris un petit couteau, il a gravé une silhouette d'un couple en train de copuler sur la paroi d'une pyramide vieille de 4000 ans.
1: Mais non !
0: Alors,
1: ouais.
0: Il se trouve que, déjà, en France, on n'a pas le droit d'écrire sur les murs.
3: Mais
0: la loi égyptienne, elle rigole pas, ça interdit formellement, évidemment, toute dégradation de monuments historiques et antiques. Alors, le dessin, il faut quand même que je vous l'explique. C'est un monsieur avec un zizi disproportionné.
2: Surtout qu'il a les pruneaux dans le dos. Là.
0: La dame est. Alors on ne sait pas si c'est une dame ou un labrador, parce que c'est pas non plus le roi du dessin. Donc la dame est à quatre pattes. Et le gars, il est très très fier, il a dessiné ça. Sauf qu'il est poursuivi au pénal en vertu des lois égyptiennes sur la protection des antiquités. Vous savez ce que c'est son défaut ? C'est pas d'avoir dessiné un zizi ni la dame à quatre pattes. C'est qu'il les a pas dessinés de profil.
3: Parce qu'il
0: les aurait fait de profil avec une tête de rat. Ça passait.
1: Ça aurait été étudié.
0: Là, il les a fait de face. Grave erreur. Et enfin, champion du jour, prisonnier brésilien. Pendant 5 longues années, le comte de Monte Cristo, là, il nous a creusé un tunnel pour échapper à la prison.
1: C'est beau.
0: Pareil.
1: Enfin, c'est beau, non, c'est chaud, quoi.
0: Pareil. Voilà, il a vu le bout du tunnel. 5 ans à creuser.
1: Tous les soirs.
0: À enlever la terre et tout, etc. Et là, il y a les dernières pierres. Il pousse les dernières pierres pour arriver à l'extérieur de la prison.
3: Ah. Mmh.
0: Bon, mauvais calcul. Il est arrivé dans la salle de repos des gardiens. Qui étaient tous en train de l'attendre et ils l'ont accompagné dans une nouvelle cellule.
2: Oh là, c'est terrible. Moi, je lui file un café. En
3: il avait pas cinq le plan.
0: Un peu eu le temps de s'ennuyer pendant 5 ans, lui. Hein. Ah, ça, c'est connu. Les gens qui nous écoutent en voiture le savent. Waze, ça passe pas dans les tunnels.
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0: Bonjour, bonjour, bon réveil, 7h30 sur Europe 2, la SNCF se porte bien financièrement. On va prendre des nouvelles de Jean Castex dans un instant, c'est Coé sur Europe 2, 7h-11h, même pendant l'été. D'abord, l'actu près de chez vous. Avec Jérémy Desiderati. Salut Jérémy.
1: Salut Quentin, bonjour à tous. C'est une véritable fournaise qui va s'abattre de nouveau sur le pays aujourd'hui. Soleil de plomb et aucun nuage à l'horizon sont au programme de la météo d'ici deux minutes. C'est probablement la journée de tous les dangers sur le front des incendies. Le retour de très fortes chaleurs fait craindre de nouvelles reprises en Gironde où le mégafeu n'est toujours pas fixé ce matin. Les soldats du feu ont été confrontés à une nuit plus calme malgré plusieurs reprises.

0: place Bangkok, Tokyo et Barcelone en tête de ce classement. Et puis mauvaise nouvelle pour les salariés qui rêvent d'oublier leur journée de travail en rentrant chez eux. Severance prépare déjà son retour. Apple TV+ a dévoilé hier un premier visuel de la saison 3 accompagné d'une phrase qui en dit long sur la thématique de la série. Revenir au travail, c'est revenir à la maison. Récompensée par 10 Emmy Awards, la série Phénomène reviendra avec son casting principal mais sans Ben Stiller à la réalisation. Pas de date officielle encore, mais il faudra attendre au moins un an avant de découvrir cette suite.
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0: C'est le retour de la fournaise et des départements en vigilance. 16 sont en alerte orange canicule aujourd'hui. La raison, c'est le pic de cette quatrième vague de chaleur qui va sévir cet après-midi. Le soleil est au rendez-vous pour tout le monde. Et dès le lever du jour, le mercure est déjà très élevé, une bonne vingtaine de degrés. Ça va monter encore pour cet après-midi jusqu'à 38 à Paris, à Dijon ou à Bourges. 40 degrés la maximale entre Toulouse et Bordeaux. Passez une très bonne matinée sur Europe 2.

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1: La SNCF a mis en vente hier les billets de train, des billets de TGV du 4 au 12 décembre, 4 juillet au 12 décembre pour les trajets en train intercités. Ensuite les TGV inouïs, voilà, avec des prix pas chers, sauf que visiblement il paraît que c'était un peu compliqué de trouver les bons prix. Ouais. Vous avez appelé Jean Castex, appelez le patron de la

0: de 10 mètres et des multiprises pour la gare du Nord. Merci de me l'avoir signifié.
1: De rien.
0: Voilà, bonne journée. Donc, comme j'achète des rallonges,
2: oui.
0: Les prix vont augmenter quand même. Allez, bonne journée.
1: Bonne journée, monsieur Castex.
3: Chers voyageurs, merci d'avoir écouté le boss Jean Castex.
0: Voilà.
3: Attention à la fermeture automatique des portes. Bon voyage à tous avec Europe 2 et Coé partout sur nos lignes SNCF. Coé sur Europe 2.

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1: Voici le ah oui mais non.
2: Ah ouais mais non. Ah ouais mais non. Ah ouais mais non. Ah ouais. Mais non.
1: Il y a quelques mois, vous vous souvenez, je vous avais parlé de chimpanzés qui se mettaient des branches d'arbustes dans les fesses.
3: Oui.
1: C'était par effet de mode. Vous vous souvenez de ça,
3: on avait pu faire un truc là-dessus.
4: On en avait parlé.
1: Des images qui circulaient, vous voyez des petits chimpanzés.
5: Chacun son truc. Hein.
1: Bah voilà, c'était. En même temps, bon, le chimpanzé a une des journées assez calmes, donc tu peux comprendre.
3: C'est bien, c'est que les chercheurs, ils se sont pris.

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9: Bon, je crois que c'est l'heure, à 8h. Un bon grand café, justement, on se dirait...

Aujourd'hui, rien à signaler dans le ciel à part ce soleil qui domine aux quatre coins du pays. Il fait déjà très doux au lever du jour avec 25 degrés à Nice par exemple. Un mercure qui va exploser cet après-midi avec 35 à Rennes, 38 à Strasbourg et près de 40 degrés le long de la Garonne. 16 départements sont d'ailleurs en vigilance orange canicule dès midi. Très bon réveil sur Europe 2.

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1: 76% des employés de Nvidia, donc de cette société, sont millionnaires. Et 1 sur 3 a plus de 20 millions de dollars sur son compte en banque.
2: Voilà. Mais non.
1: Ça a été fait auprès de ce sondage sur les 3000 employés, révèle donc qu'ils sont millionnaires. Et comment c'est possible? Grâce aux actions qui ont été offertes aux employés. Les stock options. Oui. Et l'achat d'actions qui était à, c'était ça, qui était à moins 15% à l'époque.
3: En gros, l'entreprise était limite une start-up, elle valait rien.
1: Donc ça valait rien et ça a été boosté par le cours de l'entreprise.
2: Ah, oui.
1: Plus 1000% depuis octobre 2022.
2: Vache.
1: Et depuis 2019, c'est là que tu te dis que l'histoire, elle est belle. Plus 3776%.
4: Oui, parce que je crois que pendant le Covid, pendant le confinement, tout le monde voulait s'acheter des ordinateurs gaming et tout, faire des trucs comme ça. Et ça.
1: Même les employés moyens, qui étaient le gars qui amenait le courrier, il est devenu millionnaire.
2: Putain, la bonne boîte, quoi.
5: On n'est pas allé là-bas.
2: Et vous voulez
3: pas faire une radio chez Nvidia, là?
1: Quand je pense qu'ici, ici eux-mêmes, on a failli avoir des actions Europe 2.
2: Ah ouais?
1: Ou alors, il a failli avoir un magasin action à la place d'Europe 2, je me souviens.
6: Oui, c'est pas ça.
1: Mais c'est un des deux. Je crois qu'on m'a raconté un truc comme ça. On m'a dit, si vous n'étiez pas arrivé, c'est peut-être le magasin action. C'est peut-être ça. Aujourd'hui, en tout cas, merci de nous écouter. Hein. C'est grâce à vous que...
5: On est au rayon pneu, là.
1: C'est grâce à vous qu'on continue de faire de la radio. Je voudrais quand même vous dire qu'aujourd'hui, c'est la journée mondiale du tapas. Alors voilà, ça ne sert à rien, mais c'est toujours bon de le savoir. Je vous dis, ça ne sert pas à grand-chose, mais c'est comme ça.
5: Révision du tapas ou la journée?
1: Bon, la journée du tapas. Qu'est-ce que les aceitunas? Ça, c'est pour réviser les tapas à la machine à café.
6: C'est la thune.
5: Qui coûte cher. Quand tu regardes un film qui n'est pas bien, c'est tounas.
1: Non, c'est pas ça. Ah, c'est tounas. C'est drôle, mais non. C'est les olives marinées.
6: Ah ouais, c'est ça.
1: Je vais peut-être pas bien prononcer. Hein. Les albondigas, tu le sais toi?
4: Ah mais ça c'est quand t'as un petit garçon qui est bien, donc tu dis ça c'est un albondigas.
1: C'est marrant aussi. Hein.
2: Albondigas. Mais ça veut pas dire bonjour. C'est comme ça que tu dis.
1: C'est en portugais. Oui, on est en train de parler d'Espagne.
2: C'est
1: la viande hachée, c'est les boulettes de viande hachée.
2: Ah c'est bon ça. Ouais.
1: Qu'est-ce que les boquerones?
2: Boquerones. Boquerones. C'est des testicules frits.
1: C'est les frites
2: à cornes.
1: Ça n'a rien à voir. C'est des anchois marinés. Tu le savais, Stouff?
6: Oui, ça oui.
1: Ou frits. Qu'est-ce que les patatas bravas?
5: Elles sont braves.
1: C'est les patates. Je peux te dire qu'à la guerre 14, elles étaient les premières à y aller. C'est les patatas bravas. Bravo les filles. C'est des pommes de terre coupées en cubes. Voilà,
5: on
1: c'est
5: pas loin.
1: Avec une sauce. Et les Doritos, ça vous le savez.
3: C'est le petit poisson
4: qui est
3: portugaise.
4: Non, je sais pas.
1: C'est Dory en version portugaise.
5: C'est Doritos.
1: C'est une petite nageoire, Nemos. Pardon, mon Nemos, ton petit Godias.

0: là.
1: Je crie fort, oui, mais la carte trésor, tu vois, sans hélico. C'est comme si je faisais des blagues sans dire de gros mots. Bah, c'est voilà. plus moi du tout, bah, tu vois. Les gens, ils se disent, Jean-Marie va dire couille. Et bah, si Jean-Marie le dit pas, c'est...
0: Jean-Marie, justement, faites-nous une blague sans gros mots. On va voir.
1: Attends, ça va pas être facile.
0: Bah, pourquoi ?
1: Attends, je tape blague sans
0: mais
1: gros
0: non,
1: mots.
0: Jean-Marie, quand même.
1: Putain, j'en ai une.
0: Ah super.
1: Pas de gros mots du tout.
0: Super, oui. On y va.
1: Rien.
0: Ok, bon. Je suis
1: okay, alors, c'est un homme, tu vois, écoute bien, qui a un fantasme.
0: D'accord.
1: Il va voir sa femme, il dit, mon amour, tu vois, c'est un vieux couple. Mon amour, j'aimerais la mettre dans ton oreille. Ça va, ça?
2: Oui.
1: Ah, c'est pas vulgaire. J'aimerais la mettre dans ton oreille. La femme, elle répond, oui, mais attention, que je devienne pas sourde. Il dit, attends, mon amour. Là, il lui dit, ça fait 40 ans que tu l'as eu dans la bouche,
0: oh,
1: tu parles encore.
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0: Bonne matinée sur Europe 2 Pop Radio. C'est peut-être 10 000 euros qui vont tomber pour Stéphanie dans quelques secondes. Salut Stéphanie.
1: Salut Quentin.
0: Sois la bienvenue sur Europe 2. Stéphanie, la journée a bien démarré?
1: Oh bah pour l'instant oui.
0: Tu es à Béru près de Reims, direction le boulot. Des vacances dans oui. pas longtemps?
1: Oui, dans 2 jours.
0: Ah bon bah ça va. Ça devrait le faire, tu peux encore patienter. Stéphanie, oh, oui. Ce qui serait cool, c'est de savoir que tu pars en vacances avec 10 000 euros de plus dans le budget, on est d'accord?
1: Ah bah oui.
0: Oui, en général, ça marche plutôt bien. Stéphanie, je te propose maintenant de jouer à une seconde cash pour tenter 10 000 euros. Stéphanie, tu es prête?
1: Oui.
0: On va écouter l'extrait qui nous intéresse. Vous aussi, vous jouez dans la voiture, hein? Si Stéphanie n'a pas la bonne réponse, ce sera à votre tour tout à l'heure. Stéphanie, voici l'extrait, écoute bien. Voilà, voilà. Est-ce que tu as une idée?
1: Je dirais The Weeknd.
0: The Weeknd. C'est pas The Weeknd, Stéphanie, je suis désolé.
1: Ah,
0: je suis désolé, ouais. Mais tu sais, tu peux revenir quand tu veux. T'es la bienvenue.
1: D'accord, eh ben merci, c'est très gentil. Et puis tous les matins, j'écoute Koé quand il est sur l'antenne. Donc,
0: Mais il est là jusqu'à 11h, tu vas voir. On va retrouver l'équipe là dans un instant. Je t'embrasse, Stéphanie.
1: Je vous embrasse aussi, bonne journée à
0: bonne
1: vous.
0: Bonne journée et puis d'avance, bonnes vacances. Vous aussi, vous voulez 10 000 euros pour vos vacances? Pour votre rentrée? Envoyez Europe 2 par SMS au 7 12 13. Vous savez quoi? Je vais vous faire réécouter l'extrait. Une seconde cash, une seconde pour gagner 10 000 euros. Écoutez bien, le voici. Inscription, Europe 2, 7, 12, 13. La prochaine fois, c'est vous qui gagnez 10 000 euros.
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0: Celles produites par Essilor, Luxottica pour Ray-Ban ou Oakley ont déjà trouvé 7 millions d'acheteurs l'an dernier. Le géant mondial de l'optique profite de cet engouement avec un chiffre d'affaires en progression de plus de 9% au premier semestre. Mais la bataille s'annonce rude avec l'arrivée prochaine sur le marché d'Apple, Google ou encore Alibaba. Et puis la série qui a retourné le cerveau des millions de spectateurs prépare déjà son retour. Apple TV a officiellement lancé la promotion de la saison 3 de Severance. Ben Stiller a dévoilé hier un premier visuel cryptique accompagné de ce message: revenir au travail, c'est revenir à la maison. Si le casting rempile, Ben Stiller, lui, ne sera pas derrière la caméra pour cette fois. Il faudra s'armer de patience pour découvrir la suite. La nouvelle saison n'est pas attendue avant la fin de l'année prochaine. Véritable phénomène, Severance a remporté 10 Emmy Awards depuis son lancement il y a 4 ans.
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0: C'est le retour de la fournaise et des départements en vigilance. 16 sont en alerte orange canicule aujourd'hui. La raison, c'est le pic de cette quatrième vague de chaleur qui va sévir cet après-midi. Le soleil est au rendez-vous pour tout le monde. Et dès le lever du jour, le mercure est déjà très élevé, une bonne vingtaine de degrés. Ça va monter encore pour cet après-midi jusqu'à 38 à Paris, à Dijon ou à Bourges. 40 degrés la maximale entre Toulouse et Bordeaux. Passez une très bonne matinée sur Europe 2.

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2: Voilà, va être fort.
3: Eh bien, bonjour à tous et bienvenue dans les moins grosses têtes avec, autour de la table aujourd'hui, celle qu'on aurait préféré voir plus grande et surtout plus blonde. Stouff ! À ses côtés, celui qui écrit de la merde, qui, comme l'a dit un hater, ça a une tête de merde et une vie de merde. Yeah.
4: Bonjour.
3: À sa gauche, le gros pétoire qui pue, Corentin. Et enfin, le grand bedet de l'équipe, Vito.
5: Salut.
3: On va commencer tout de suite avec une question d'un auditeur bon vivant qui aime le vin. Monsieur, touche pas à mon rouge.
6: Ah, bah oui,

0: de Pietro.
1: Bien, les sur-moi, grosse tête, c'est fini pour aujourd'hui. On se retrouve la semaine prochaine. Et je vous laisse avec cette pensée. C'est en voyant un moustique se poser sur ses parties encore qu'on réalise qu'on peut pas tout régler par la violence. Merci. Au revoir, Laurent.
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0: près de Lyon.
1: Près de Lyon ? D'accord, très bien.
0: De Lyon, ouais.
1: Ça se passe bien là-bas, t'es en pleine... C'est beau, c'est joli, c'est comment ?
0: Vous savez que
1: je demande... Je demande jamais trop souvent aux gens si c'est joli là où ils habitent, parce que je pense qu'il y a des endroits de France très moches, on peut le dire, et il y a des endroits de France très jolis. Là, par exemple... Toute la campagne autour de Lyon, elle est très belle.
2: Oui. Bah même Lyon, je trouve que c'est...
1: Non, mais c'est une belle ville. Mais il y a des endroits, quand tu montes un peu dans les campagnes et tout autour de Lyon, il y a des très beaux trucs.
2: Oui.
1: C'est très joli.
0: Ouais, c'est sympa.
1: Donc
0: ouais,
1: Michel Jonas, c'est joli alors.
0: Jonas, oui, je sais pas. Il n'y a rien de particulier, mais c'est trop mignon. Quoi.
1: Bon, voici, attention. Alors j'ai les signes, on fera Vierge après. Taureau, ça c'était moi. L'horoscope d'hier disait... Vous êtes à l'image de la météo brouillasseux. Ah oui, j'étais brouillasseux.
3: Oui, c'est vrai que t'étais brouillasseux hier.
1: J'ai fait une réunion, je vous ai tous dégommé la tête.
3: J'ai dégommé.
1: De toute façon, après, je suis allé manger, j'ai dégommé un truc japonais. J'ai tout dégommé. J'étais brouillasseux.
3: T'étais brouillasseux.
1: On a le droit d'être chanchon.
4: T'as le droit.
1: Voilà. Alors, Stouff, tu es, redis-moi.
4: Verseau.
1: L'horoscope d'hier pour les Verseaux disait vous allez pouvoir vous occuper de vos enfants. Eh oh, ça va, faites pas la gueule.
4: Ça m'a coûté cher. Ouais, effectivement, j'ai emmené mon fils chez le dentiste parce que c'est l'adolescence, c'est compliqué. Les bagues,
1: ah, t'as vu ça y est, l'appareil.
4: Et ils ont extrait deux dents aussi. Oh. Ils ont enlevé deux dents.
1: Oh là, total.
4: Donc il a deux trous. Total. Le pauvre. Et en plus avec les boutons partout.
1: Puis alors bienvenue dans le monde de l'orthodontie.
4: Exactement.
1: Ouais, à chaque fois, faut y retourner et faire des chèques.
4: Les 900 balles et 900 balles.
1: Mon copain JB que j'embrasse.
4: Ah, JB, tu te fais des couilles en or.
2: C'est le seul qui rigole à cette vanne.
1: Les poissons, c'est vous les gars.
3: Oui.
1: Vous êtes cocu, joue au loto.
3: Ah, cool, super. Alors,
1: et je prends.
3: Je te dirai ça.
1: Et je prends ma petite vierge qui est en ligne, Aline. Oui. Votre libido est corrélé au prix de l'essence.
4: Oh.
1: Bonne soirée en perspective, plus 6.
2: Non, plus 6, ça peut rien,
1: rien, rien à voir.
2: Je pense pas. Non.
1: D'accord, merci.
0: Bah, effectivement.
4: Plus 6% ou... Non, attends. C'était quoi
1: non, oui, vas-y.
0: Moi
1: oui, la libido, elle est comment
0: oui. Bah, effectivement, je

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1: Paris a gagné 5-2 contre Chelsea. Bravo les Parisiens quand même.
2: C'est bon.
1: Ah ouais, c'est bien.
3: Bah oui.
4: On espère que c'est le.
3: On va appeler à Marseille pour savoir s'ils sont contents là-bas. Allô.
5: Allô. Allô, oui. Qu'est-ce qu'il y a encore?
3: Je suis bien à Marseille.
5: Oui, c'est quoi?
3: C'est Élie.
5: Élie qui?
3: Éliminé.
5: T'es encore un parigot qui rigole. C'est un parigot.
3: Oui. Le PSG a gagné hier soir. Ok, vous détestez ce club, mais avant tout, c'est un club français qui gagne en Coupe d'Europe.
5: En Coupe d'Europe, et Tom Vier, il a gagné en Coupe d'Europe. Je suis calme, mais ça va 2 secondes.
3: Bon, ok. Et vous étiez en Ligue des Champions aussi, vous, non?
5: Mais ben.
3: Quoi?
5: Quoi, on n'avait pas. Enfin, je vais devoir le dire.
3: Quoi?
5: Bravo Paris.
3: Ça va, vous avez la Coupe de France.
4: Ah ouais, non.
5: Oui, on te dit, on n'avait pas.
3: Il vous reste le championnat.
4: Ouais.
5: Tu te casses, gros. Je te dis. Tu retournes payer ta Ligue des Champions,

0: Merci d'être avec nous sur Europe 2 Pop Radio. Il est 8h58. Il y aura dans un instant le top de Stouff. On va revenir sur le comportement des parents qui évoluent selon les âges. On en parle dans un instant et puis on fait un point sur l'actu. A tout de suite.
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1: Ma petite souffle, c'est quoi le top ?
2: Sur les comportements des parents avant.
1: Ah. Par rapport à maintenant.
2: Par rapport à maintenant.
1: J'ai l'impression que les parents d'avant, tu vas me dire si j'ai... Mais c'était plus sévère que les parents d'aujourd'hui qui sont plus...
2: Et freestyle, on va dire aussi. Par exemple, avant, nos parents, ils réparaient tout avec du scotch.
3: Oui, c'est vrai.
2: Les lunettes, la télécommande, le rétroviseur.
1: Nous, hein. Ouais, mon père, il avait un problème, il me réparait avec du scotch.
2: C'était que du scotch. Maintenant, tu regardes le petit tuto sur YouTube, t'achètes les petits outils, et tu fais ça proprement.
3: Mon père, il réparait tout, mon père.
4: Moi, j'ai une double fracture, pareil.
1: Du scotch, avec du scotch.
2: Avant, la sécurité aux parents, c'était pas leur fort. En voiture, t'avais 5 ans, t'étais déjà sur le siège avant, en fait, avec ton père à côté.
1: Ouais.
2: Donc ça, ils s'en foutaient.
4: Et tiens-moi ma clope, j'arrive pas à regarder la carte.
2: Exactement ça.
3: Tu peux tirer de la tête.
2: Ouvre-moi le cendrier.
1: Il est plein, jette-le.
2: Pareil, vélo, roller, luge, pas de protection, rien. En avant guingant, pas de petite roulette, tout ça, ça n'existait pas.
1: Oui, mais est-ce que alors, pardon. Ouais, bon.
3: Il y a des trucs.
1: J'ai un peu tendance à croire. Je sais qu'il faut.
2: Ah, qu'on les met sous papier bulle.
1: Je pense qu'on surprotège un peu peut-être les enfants.
2: Oui,
1: moi, je suis tombé plein de fois à vélo. Alors, vous allez me dire, oui, mais t'as eu.

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2: Les champions du monde de l'actu, écoutez-moi bien. Les enfants, vous le savez, on vous le dit toujours. Ne mangez pas n'importe quoi. Allez, c'est la hantise des parents. Ah, la hantise des parents, c'est de dire non, mais attention, quand on a des enfants en bas âge, c'est vrai.
3: C'est un truc de fou.
2: Ils mettent tout à leur bouche et des fois, on est là. Vous avez vu le nombre de fois où, quand on est parent, on fait et on enlève au dernier moment. Oui. Eh bien, ce jeune Indien de 26 ans, originaire de New Delhi, a été hospitalisé après avoir avalé, accrochez-vous, 39 pièces de monnaie et 37 aimants. Alors, vous allez me dire pourquoi. Eh bien, parce qu'il pensait que ça allait améliorer sa musculature. Il croyait qu'en avalant des objets métalliques, il augmenterait sa consommation de zinc associée à la santé musculaire et à la récupération. Bon, évidemment, tout ça, je vous le dis les enfants, tout ça ne fonctionne pas. Le problème, c'est que les pièces de monnaie ne libèrent évidemment pas de zinc assimilable dans l'organisme, c'est plein de cochonneries. Ouais. Le jeune homme a dû passer sur la table d'opération pour retirer les pièces et les aimants, ce qui lui causait évidemment des douleurs abdominales et des troubles digestifs.
4: Ah, il s'est pris pour Iron Man,
2: non, c'est pas ça, c'est quand il rentrait le soir. Chloup. La magnette. Le Gaulois. On a retenu. Hein. Il était collé au frigo, ça vient de dire. Arrête de te décoller au frigo. On va faire autrement, maman. Deuxième champion, un touriste suisse. En week-end à Pfaffenhofen, en Bavière. Il prend une douche bien chaude dans son hôtel quand tout à coup, il y a 28 pompiers qui débarquent dans sa chambre, qui défoncent tout. Lui, il est tout nu, dont 4 qui arrivent par la fenêtre. Vous savez pourquoi ?
3: Non.
2: La douche était tellement chaude, il l'a laissé tellement longtemps qu'il y a de la fumée qui sortait. Et en fait, comme le client ne répondait pas parce qu'il était sous la douche, l'hôtel a appelé les pompiers qui sont venus très vite, pour rien.
3: Ouais, et puis nombreux surtout.
2: Ouais, grave, 28, déclencher les alarmes à l'incendie. Parce que t'as mis la douche trop chaude.
3: Ah, c'est violent.
2: Vous y allez fort quand même. Ouais. Prenez les douches chaudes ou très chaudes, vous ?
5: Très chaude.
3: Les filles, souvent très chaudes.
2: Ouais. Tu sais que tu vas ressembler à un pot-au-feu un jour. Tu sais qu'un jour, tu vas revenir ici, on va dire tu as un pot-au-feu.
5: Ouais, je me doute. Ouais.
2: Et enfin, les champions et championnes du jour sont deux transgenres de Leeds qui ont annoncé avoir porté plainte contre leur employeur après s'être vu refuser un congé maladie pour raison de santé. Est-ce que vous savez pourquoi ?
5: Raison de santé, c'est ça ?
2: Je ne ferai pas de commentaires, chacun pensera ce qu'il voudra.
3: Le côté transgenre...
2: Elles ont demandé quelque chose
5: et
2: l'employeur a dit non. Et elles ont décidé de porter plainte contre l'employeur.
3: Parce que vous avez été enceinte ?
2: L'une affirme... Cette comment ?
3: Les trucs de fille, là.
5: Voilà, non, voilà, tous les
2: t'as,
5: mois.
2: T'as tout compris. Cette vue refusée un arrêt maladie en raison de fortes douleurs menstruelles...
3: Mais ça reste un monsieur.
2: Il n'y a plus de gens. Non, c'est un non.
3: Oui, mais.
2: Je n'ai pas de commentaire. Qu'est-ce que vous ne comprenez pas dans votre commentaire ?
5: Si on commence à rentrer là-dedans.
2: On ne va pas rentrer, on rentre dans personne.

0: 9h30, mercredi aujourd'hui, le 29 juillet. On attend Coé sur Europe 2, toute l'équipe est là tous les matins, tout l'été, 7h, 11h, mais juste avant, on fait un point sur l'actu. Pour l'actu Europe 2, Jérémy Desiderati. Salut Jérémy.
1: Salut Quentin, bonjour à tous. La France va transpirer un peu plus aujourd'hui. Nouveau pic de chaleur avec des pointes jusqu'à 40 degrés localement. La météo arrive dans moins de 2 minutes. C'est la journée de tous les dangers pour les soldats du feu. Après une deuxième nuit plutôt calme, le méga-feu qui ravage la Gironde reste stabilisé ce matin selon la préfecture. Les pompiers sont sur le qui-vive face à des conditions météo très défavorables. Plusieurs reprises de feu ont encore été traitées cette nuit, notamment à Arès, au Temple et près du camp de Sauge. La surface brûlée n'a pas évolué et reste à 42 000 hectares, mais le mercure risque de dépasser les 40 degrés cet après-midi. 126 pompiers ont été blessés en l'espace d'une semaine. Et alors que 30 à 40 départs de feu sont signalés chaque jour, les forestiers alertent sur les risques liés, selon eux, aux contraintes environnementales qui limitent certains travaux d'entretien et de débroussaillement. Ils dénoncent une accumulation de normes et de procédures qui ralentissent les interventions sur le terrain. De leur côté, les défenseurs de l'environnement rappellent la nécessité de protéger les espaces et les espèces et leurs habitats. À l'étranger, le Moyen-Orient s'est de nouveau transformé en poudrière ces dernières heures. Washington a mené de nouvelles frappes en Irak contre des groupes alliés de Téhéran qui auraient fait au moins 20 morts. L'armée américaine affirme également avoir intercepté plusieurs missiles iraniens visant ses bases dans la région. L'Iran revendique ce matin de son côté des attaques contre 3 pétroliers qui tentaient de franchir le détroit d'Ormuz. Et si votre prochain bureau avait vu sur mer, 3 villes françaises figurent dans le top 50 mondial des meilleures destinations de workation. Prenez les meilleurs endroits pour concilier travail et vacances. Selon le baromètre de Workplace Group, Montpellier arrive 16e devant Paris, 33e et Biarritz 40e. Climat, sécurité, mobilité, gastronomie ou vie culturelle, tous ces critères de qualité de vie placent Bangkok, Tokyo et Barcelone en tête de ce classement. Et puis après avoir conquis Toulouse, Oli voit désormais les choses en grand. Le rappeur investira le Grand Palais à Paris en décembre prochain avec son musée imaginaire. Une exposition artistique ou plutôt une plongée dans l'univers culturel du frère

0: Ah bon,
1: non, enfin, oui, moteur, machin, ça va être début. Ah,
2: fin du 18e, les amis.
0: Ah ouais.
2: Ah ouais, vous n'y étiez
0: comment
2: pas.
0: Comment ça se fait ça?
2: Sous l'impulsion de John Aitken et James Jeffrey, deux médecins écossais.
0: Oh là.
2: Vous allez me dire, tiens.
0: Médecins?
2: C'est bizarre, des médecins. Ouais. Pourquoi des médecins? J'avais des arbres à couper? Pas du tout.
1: Amputé.
2: Le but était d'améliorer la procédure de symphysiotomie, qui est une intervention chirurgicale perçue comme l'une des plus sûres de l'époque pour faciliter les accouchements difficiles.
0: Les accouchements
2: L'outil se constitue d'une longue chaîne dentée avec une poignée à chaque extrémité. La chaîne était enroulée autour de l'os pubien. Je vais tomber par terre.
0: Oh là là.
2: Le médecin avait un petit mouvement de va-et-vient pour le sectionner. C'était... Là, voilà.
1: Il fait de la place, quoi.
0: Il fait froid.
2: Et donc, ça permettait de faire de la place. Les mecs disent que c'était la plus sûre de l'époque. Je ne sais pas si c'était la plus sûre de l'époque. Hein.
0: Oh là là.
1: C'est le moment.
2: Et après, style est arrivé directement derrière.
3: C'est horrible.
2: La tronçonneuse a été faite pour faciliter les accouchements.
0: Oh là là là là là, l'enfer, l'enfer.
2: Stouf, une petite césarienne, Stouf.
4: Ah ouais, mais moi non.
2: Ah bon, d'accord.
4: Ah ouais, mais moi non.
2: Stouf, une petite césarienne.
4: Ah ouais, mais moi non.
2: Ça va, c'est une petite tronçonneuse.
4: Ah ouais.
2: Hein, non.
1: Allez.
2: Ah oui, allez.
4: Mais moi, non.
2: D'accord,
4: non.
2: Okay.
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2: Cette info qui nous vient directement, c'est les tarbas du jour, qui nous vient directement du Mexique.
3: Les babatars,
4: les quoi ?
3: Les bâtards du jour. Wouh !
2: Les bâtards du jour sont donc des gérants d'un fast-food Chili's au Mexique.
5: D'accord. Okay. Connais pas, mais...
2: Trois raisons d'avoir une gastro, hein, quand même. Parce que manger au Mexique, chez Chili's, ouais, dans un fast-food, ouais, c'est que tu cherches vraiment...
6: c'est que t'es habitué, quoi.
2: Tu cherches à changer de pantalon, hein, parce que là, un client s'est retrouvé coincé, justement, aux toilettes.
5: Ouais.

0: Les vacances bientôt. Vous n'avez pas perdu votre passeport. Vérifiez quand même avant. C'est jamais. Ça sert toujours. Alex Warren sur Europe 2 à 9h45. On attend le blind test de Vito. On va se marrer. Est-ce que vous êtes bon au blind test? Faites un match de votre côté en même temps que Koé et toute l'équipe. C'est dans un instant, c'est derrière Aurilla, soirée mondaine sur Europe 2.
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0: Incroyable.
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0: Il avait un petit rhume. C'est
2: Chut, faut pas réveiller le gamin.
0: Il avait un petit rhume. À un moment donné, il avait le nez bouché, je l'ai senti.
2: C'est vrai qu'il est dans la chambre de son petit.
0: C'est Morten. Morten, il avait le nez bouché, je me souviens. Un autre.
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3: Attention.
1: You're my heart. 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
3: Lui.
1: You're my soul.
0: Dirais-moi.
1: That's the only thing I really know.
0: Voilà. Vous l'avez trouvé.
2: Vous allez l'entendre Coé le matin quand il se réveille chez lui.
1: You're my soul.
4: Avec la vieille guitare. Il a une guitare, il se regarde dans la glace comme ça là.
0: Mais on l'a tous essayé à quand ça monte. Hein. On l'a tous essayé celui-là.
4: Tiens. Avec les deux touristes allemands là.
0: Ouais, j'étais bon, le blond et le brun.
4: Allez, ouais, c'est deux touristes allemands.
0: Les deux avec les pantalons blancs moulants, ils étaient beaux les deux. Hein. Allez, on continue.
1: It's okay.
0: Ah, je sais ce que c'est. C'est les vidéos où ils prennent l'original et les mecs qui rechantent derrière et t'entends les bruits de pas. C'est à mourir de rire, ça.
1: Un dernier. 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
4: Le bruit du pied.
0: C'est reconnu.
2: Bravo.
0: C'est Europe 2 que vous écoutez. Merci d'être là. Merci à tous ceux qui nous écoutent en podcast régulièrement. Ça fait très plaisir. Merci.
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2: Bienvenue sur Europe 2, 10h. C'est peut-être le début de votre journée en vacances, à la piscine, à la plage. Profitez-en bien. La villa des animateurs s'ouvre dans un instant, c'est Coé sur Europe 2. D'abord l'actu.
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2: Jérémy Desiderati, salut Jérémy.
4: Salut Quentin, bonjour à tous. Le pays passe à l'étuve aujourd'hui. La vague de chaleur connaît son pic avec un soleil de plomb au programme. Je vous détaille tout ça d'ici la fin de ce flash. Ils ont encore passé la nuit à guetter la moindre fumerole. En Gironde, les pompiers poursuivent leur combat contre le méga-feu qui reste stabilisé ce matin. Une accalmie fragile, plusieurs reprises ont encore été traitées ces dernières heures. Avec le placement du département en vigilance orange, canicule et plus de 40 degrés attendus cet après-midi, les soldats du feu redoutent une nouvelle journée en enfer. Depuis une semaine, 126 pompiers ont été blessés dans cette lutte qui a déjà laissé 42 000 hectares en cendres. Un brasier qui consomme aussi l'économie locale. 500 sociétés ont déjà demandé à placer leurs salariés en activité partielle, a annoncé ce matin sur Europe 1 Jean-Pierre Farandou. Les premières indemnisations seront versées début août, a précisé le ministre du Travail. Au total, 14 500 entreprises sont touchées, soit plus de 100 000 emplois concernés. Le tourisme est également durement frappé en raison de la baisse de fréquentation, même pour les secteurs qui ne sont pas touchés par les feux. Dans le reste de l'actu, les warnings sont allumés sur les autoroutes françaises. Le bilan de la sécurité routière se dégrade en 2025 avec une hausse des accidents mortels. 144 drames ont été enregistrés sur les autoroutes l'an dernier contre 114 en 2024. Au total, 162 personnes ont perdu la vie. Les principales causes restent la conduite sous alcool, sous drogue ou médicaments, tandis que la vitesse excessive est impliquée dans près d'un accident mortel sur 5. À l'étranger, le Japon est toujours sous le choc après le violent séisme qui a secoué le pays hier. Le bilan fait état de 13 morts et plus d'une centaine de blessés. Les secours restent mobilisés pour retrouver plusieurs personnes portées disparues, notamment dans un centre commercial effondré. Les dégâts sont importants avec des bâtiments détruits, des incendies et des routes endommagées. Près de 9000 habitants ont dû trouver refuge dans des abris d'évacuation. Et puis le plus célèbre des super-héros reprend du service aujourd'hui. Spider-Man Brand New Day débarque au cinéma. Tom Holland retrouve son costume bleu et rouge aux côtés de Zendaya avec plusieurs visages emblématiques de l'univers Marvel comme Hulk ou le Punisher. Un retour très attendu par les fans. Le film précédent avait fait plus de

0: je l'ai pas.
1: Eh bien, c'est tout simplement ce qu'a fait Céline Dion, sa vie, sa carrière, elle l'a faite toute seule, une soirée sur M6 avec des chanteurs qui lui rendent hommage. Ça change des autres chaînes qui font des classements sur les chansons de Céline Dion préférées des Français. Vous savez, les classements dans lesquels c'est toujours Jean-Jacques Goldman qui arrive premier.
2: On voit Fabrice.
1: Mais c'est hallucinant, chanson de Céline Dion préférée des Français, Jean-Jacques Goldman, le plat préféré des Français, Jean-Jacques Goldman devant le Bourguignon, la position préférée des Français le samedi soir, Jean-Jacques Goldman, la voiture préférée des Français, Jean-Jacques Goldman devant la Clio électrique, le magasin préféré des Français, Jean-Jacques Goldman devant Action, c'est énorme alors qu'ils ne vendent pas de bougies. Il y a du Goldman partout, même à l'école, qui a découvert l'Amérique, Jean-Jacques Goldman.
2: Okay.
1: Mais oui.
2: Bon, vous n'avez pas tort, Fabrice. Merci d'avoir été avec nous. À bientôt et on va finir avec Oulala, Sébastien.
0: Coupe ça. Avec ce qui s'est passé sur France 2, je peux dire que je suis plus près de l'émotion.
3: Ça va, mes petits leftos, ça va chaud.
0: Ce soir, c'est le week-end, direction le club pour que tu me cales encore. Tu sais, c'est Céline, je vais les aider.
2: Justement, on parle de Céline Dion, vous l'aimez bien?
0: Ah, Céline, t'as quel bonheur, cette nana. Je l'adore, c'est une artiste. Sans déconner, je l'avais reçue au plus grand cabaret, Céline, souvenez-vous. On l'avait fait chanter au milieu des jongleuses de Stérilé de Punta Cana. Les sœurs Maury et Tho. Les Morito. Et puis, il y avait sa chanson, vous savez, Prière païenne.
2: Oui.
0: On avait fait arriver sur scène Lynn Renault, boule à zéro avec des poils de sift en gris collé sur les joues pour qu'elle ressemble à René. Ah ben, c'est quoi ? C'était énorme. C'était l'émotion.
3: Bravo, Patrick.
0: Et je vous embrasse.
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1: Dans la série, est-ce que les villes sont prêtes pour les élections ? Faisons le petit tour de France, le nôtre. Allons faire un tour à Dunkerque.
2: Bon les gars, vous nettoyez tous.

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2: Nous avons décidé de faire des news chantées. Ça aussi, c'est un petit peu notre touche, puisqu'on s'est dit que finalement, les news, quand elles sont bonnes ou mauvaises, quand elles sont chantées,
3: ça
2: c'est
3: passe
2: mieux.
3: Oui.
2: C'est mieux, c'est ça, mieux, bien
3: on
2: sûr.
3: On les retient mieux, en plus.
2: Nous sommes à Burton, au Royaume-Uni, où là-bas, un homme se réveille avec des marques bleues sur le corps. Il ne comprend pas, mais très, très bleu. Il file aux urgences. Alors, d'après vous, que s'est-il passé pour qu'il ait des marques bleues partout sur le corps? Voici la réponse en musique.
4: C'est

0: Cette drap avait d'étain.
1: J'aurais pu me faire avoir aussi.
0: Les draps en d'étain, mais le mec, il était bleu de chez bleu.
1: Mais moi, ça m'arrive, regarde, des fois, avec mes jeans, l'autre fois, j'ai acheté un jean bleu, pareil, j'avais les mains toutes bleues, j'ai flippé avant de comprendre qu'en fait, c'était mes. Ça déteignait pareil.
2: Ou ça déteint sur tes baskets blanches aussi.
0: Direct. Oh là là. Ça, j'ai eu une fois les baskets. Alors moi, je suis un

0: de salir la semelle. Alors salir ce qu'il y a autour, ouais, c'est pas
1: là,
0: possible.
1: C'est compliqué la semelle. Hein.
0: En Suisse, direction la Suisse maintenant. Pendant un match européen de hockey sur glace, les meilleurs joueurs sont repartis avec un trophée assez spécial. D'après vous, qu'est-ce qu'ils ont pu avoir ?
2: Bah, ils ont reçu un... Comment ça s'appelle ? Le truc là, c'est pas une balle, mais...
3: Un palais ?
2: Un palais doré,
0: très bien, bonne idée.
4: Le casque ?
0: Non.
3: Une coquille ?
0: Non.
4: Mais qu'est-ce qu'ils ont reçu ?
2: Une bagarre.
0: Non, vous n'y êtes pas. Je sais même pas si je peux vous le dire.
4: Mais quoi ?
0: Je pense que ça va être mieux en chanson.
3: D'accord.
0: Tendez l'oreille, vous allez entendre ce qu'ils ont eu. Allez.

0: Vous pensez pour tous les gens qui vont aller bosser, qui vont être là, un plug anal en bois fait main. Allez, qu'est-ce que tu chantes? Un plug anal en bois fait main.
1: C'est... Oh là là.
0: C'est vrai que c'est pas une blague. C'est alors je vous donne pas le nom des villes parce que
1: oui,
0: je ne les retiens pas. Ils ont reçu un plug anal en bois fait main. La base de cet anal pluck, qui est un jeu de mots entre plug et puck, parce que ça rappelle un puck de hockey.
2: Ouais.
0: Ah, voilà. Ces objets ont été fabriqués par une entreprise qui s'appelle Manufactura.
2: Manufactura.
0: Manufactura, pardon. Une entreprise locale.
2: Ouais,

0: Il s'appelle Monnier, il est marié à Cathy. Et avec, il a trois enfants, Miss Bouzol, Tuche Daddy et Coin Coin. Il a gagné au loto et depuis, il ne fait plus rien. Il s'est levé pour venir répondre à vos questions en exclusivité chez vous, Marc-Olivier. Son nom, Jeff Tuche.
1: Bonjour Jeff Tuche.
2: Bonjour Marc, bonjour Olivier. Qui est Marc et Olivier? C'est Olivier qui est sur les épaules de Marc. On sait pas, faut nous dire le petit Olivier, il a mal aux épaules, faut dire.
1: Ah oui. C'est pas le sujet, monsieur Tuche. Ouais. Est-ce que vous allez voter? Est-ce que vous allez voter?
2: Bien sûr que je vais aller voter. Et même mieux que ça, je vais voter pour moi parce que je me

Pop Radio avec Tom Pursuit, Self Aware. Les vacances vont peut-être toucher à leur fin, et toute bonne chose a une fin. Faites attention, en général, on oublie souvent, c'est ce qui est le plus oublié d'ailleurs dans les campings, les hôtels, tout ce qui est short de bain, maillot de bain, voilà, en général, on laisse ça dans la baignoire. Vérifiez.

0: le même argent que je mettais pour faire un plein d'essence. Ma voiture n'a monté que de 2 bars. 1, 2 bars. S'il faut que j'appelle Brigitte, pour qu'elle te remette encore les idées en place, je vais appeler Brigitte. Je vais appeler Brigitte. Je travaille. Et puis l'argent qu'on me donne quand je travaille, c'est l'argent que je mets dans ma voiture. On va commencer à aller là-bas en cheval. Régule-moi cette situation. Remets-nous l'essence à moins de 2 euros, même 1,50 euro, 1 euro même. C'est quoi ça?
1: Alors bon, après, il sent qu'il est allé, radical, il sent qu'il est allé un peu fort, donc il a laissé un message plus doux.
0: Bon, après tout ça, fais un bisou quand même à Brigitte pour moi. Dis bonjour aux enfants. Et puis, on se voit plus tard sur la télé. Hein. Allez, bisous.
1: J'adore la phrase.
0: Régule-moi cette situation.
1: Ça, c'est ce que me dit ma balance. Ça, c'est quand je me pèse et que je vois marqué que j'ai pris 100 grammes.
0: Régule-moi cette situation.
1: Ce que dit Corentin quand son serveur, quand le verre est vide.
0: Régule-moi cette situation.
2: C'est pas normal.
1: Ce que j'ai en laissé comme message à mon nouveau camarade de la programmation ce matin quand j'ai vu un titre.
0: Régule-moi cette situation.
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4: Bonjour et bienvenue sur Europe 2. Vous allez assister au maillon très très très très très faible. Devant moi, 4 candidats. Pas les plus beaux. Qui vont devoir faire équipe pour tenter de remporter 0 euros.
5: Non.
4: Découvrons maintenant l'équipe qui va jouer avec nous ce matin.
6: Bonjour, Soria Bonoli. Et je dors beaucoup.
7: Oh là, c'est, je m'attendais pas à ça.
6: Ouais. Hey, tu pensais à quoi?
8: Bonjour, DJ Deschamps. Foutou, foutou, foutou.
5: Oh la vache, ah oui. Bonjour, Franck Leboeuf. Eh, tire mon doigt, c'est le... Allez, c'est cadeau ça. 1-0 pour la France.
9: Bonjour, David Bécane.
10: On m'a volé ma meule.
4: Bien, je vous rappelle, maintenant que vous avez découvert cette équipe de brochettes de champions.

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1: Vous avez choisi Europe 2 pour passer le mercredi dans les Pays de la Loire. Merci beaucoup, très content de vous retrouver. Oui, vous avez peut-être déjà sorti la glacière pour aller à Pornic, les vélos pour vous balader le long de la Loire ou à la maison, tranquillement, à la fraîche. Eh bien, bonne nouvelle, moi je m'occupe de vous accompagner, moi avec ma playlist pop. Et puis on fera une petite pause cadeau aussi pour gagner vos entrées pour Terra Botanica à Angers. Quelques idées de sortie aussi. Et on y va tout de suite en musique avec Bébé Rexha sur Europe 2 Pop Radio. Bienvenue.

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0: sur Europe 2 Pays de la Loire, vacances ou boulot, il y a une chose qui ne change pas en tout cas, on a tous besoin de rigoler un petit peu dans la journée.
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0: Bon, c'est vrai qu'entre le marché du matin, une balade à vélo sur les bords de Loire ou la pause café au bureau, vous pouvez retrouver les meilleurs moments de Coé tous les matins 7h-11h hein, sur Europe 2, mais aussi toute la journée en podcast sur l'appli Europe 2. Ça, c'est vraiment l'indispensable à avoir hein, pour cet été. Retour en direct de toute l'équipe le 24 août. Pour l'instant, de la musique avec Sia sur Europe 2 Pop Radio.

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1: Enfin, excusez-moi, mais cette intro mythique, là, vous allez pouvoir la mettre à fond, là. Sur le trajet des vacances, sur le trajet en direction de la côte.

Me voilà. Dans les Pays de la Loire, sur Europe 2, ce titre, vous allez l'entendre sur les plages de la Baule, à Pornic, tout l'été. Oh là là, dans les écouteurs, ça va tellement bien passer sous ce beau soleil. The Second Voice avec Let Me Be. Et ce titre, vous l'avez découvert ici, sur Europe 2, Pop Radio.

0: comédie érotique avec Olivia Wilde, vue dans Dr House et dans le film Tron.
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2: Aujourd'hui, le soleil brille toujours sur toute la région, Pays de la Loire, avec des températures qui continuent de monter, qui dépassent très largement les 30 degrés. Vigilance jaune canicule sur tout l'ouest aujourd'hui. Comptez 27 degrés à Préfailles, 33 degrés du côté d'Orvault et jusqu'à 36 degrés, ce sera du côté de Chalonne-sur-Loire et à Trangé. Pour demain, on prend les mêmes et on recommence avec des températures qui vont légèrement baisser, mais on sera toujours autour des 30 degrés. Je vous souhaite une excellente journée ici sur Europe de Pop Radio. Je vais vous offrir des passes pour Terra Botanica dans les prochaines minutes. Pour l'instant, musique avec Tame Impala.

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0: Eh bien écoutez, j'ai trouvé la réponse. Terra Botanica à Angers. Des jardins spectaculaires, une serre tropicale, des attractions, une balade en barque. Il y en a vraiment pour tous les âges. Et puis en plus, s'il fait chaud, au moins autour des plantes, eh ben vous serez bien. Et vos 4 entrées, ben c'est moi qui vous les offre pour Terra Botanica. Pour ça, vous m'appelez au 02 28 09 09 05. Je vous laisse jouer pendant Charlotte Cardin sur Europe 2 Pop Radio.

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0: Sur Europe 2 Pays de la Loire, on profite de l'été et je vous fais aussi découvrir les meilleurs endroits de la région cet été.
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0: Et pour ça, je dis bonjour à Nicolas de Angers. Bienvenue sur Europe 2, Nicolas.
3: Bonjour, bonjour.
0: Ça va bien, Nico?
3: Ah bah oui, très bien. Très heureux d'avoir pu, avec mon fiston, avec Tom, être tiré au sort. Merci beaucoup.
0: Eh bah écoute, avec grand plaisir. Nicolas, toi, t'es en tant qu'angevin, tu connais Terra Botanica quand même?
3: Alors voilà, je suis nantais expert.

0: Et ben bah voilà, vous allez pouvoir y retourner. Et bien, bonne visite de Terra Botanica. Nicolas, bonne découverte.
1: Merci beaucoup.
0: À très bientôt. Bon après-midi.
1: Et merci, Europe 2.
0: Avec grand plaisir. D'autres cadeaux vont arriver encore avant 15h. Bah ouais, je continue de vous régaler. Et je continue, bien sûr, de vous partager mes bons plans locaux, bien sûr. Et puis, bien sûr, ma playlist Pop Europe 2, ça continue. Angèle, la chanteuse belge, avec notre duo de DJ français Justice. C'est What You Want. C'est sur Europe 2 Pop Radio. Bel été.

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2: Hier soir, j'étais en terrasse d'un restaurant ici dans les Pays de la Loire. J'ai entendu ce titre, Nathalie Imbruglia, avec Thorn. Je me suis dit, ce titre, c'est vrai qu'on n'a pas l'habitude de souvent l'écouter. Pourtant, il fait plaisir à réécouter, je trouve. C'est mon bonus Pop Europe 2 pour vous dans l'Ouest.

0: Vous avez juste à profiter, moi je m'occupe de l'ambiance de la playlist Pop Europe 2 avec Justin Ouzouka arrive et puis Teddy Swims dans les Pays de la Loire. 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

Certains auditeurs, auditrices d'Europe de Pays de la Loire ont eu la chance de découvrir le nouveau titre de Bébé Rexha avec David Guetta lors de son passage au Stade de France. Et pour vous dans l'Ouest, Sad Girls, un titre que vous allez entendre dans les clubs à la Grange de la Baule. Vous le découvrez ici dans les Pays de la Loire sur Europe 2.

0: utilisez le canal 16 de votre radio VHF. 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
0: Bon après-midi avec ma playlist pop Freya Sky sur Europe 2 Pop Radio.
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Tiens, sur Europe 2 Pays de la Loire, si vous êtes du côté de Pornichet, de La Baule ou de Saint-Nazaire et que vous cherchez une activité qui change de la plage, eh ben j'ai une bonne idée à vous proposer. Direction Up to Play, Pornichet. Là-bas, il y a du bowling, il y a du karaoké, jeux, activités sportives. Voilà, c'est l'endroit parfait pour prolonger la journée entre amis ou en famille. Et puis là-bas, il y a la clim aussi, hein, si jamais ça vous intéresse. Non, ça peut être sympa, ouais. Profitez de l'été, en tout cas, avec Up to Play, dans tout l'Ouest, au rythme, bien sûr, de ma playlist Pop Europe 2. Voici les 21 Pilots, avec un grand classique Pop Europe 2, Stress.

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0: Bon, et peu importe votre planning, que vous soyez dans votre jardin au Mans, à profiter du soleil ou sur la côte atlantique, je vous accompagne en musique. Ma playlist Pop Europe 2, c'est les Coldplay ou encore les Offenbach à suivre dans les Pays de la Loire.
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0: 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Et puis avant ça, on entraîne un petit peu vos oreilles avec ce titre de Joseph Kamel, Crash. C'est sur Europe 2 Pop Radio.
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0: sur Europe 2 Pays de la Loire. Avant de partir à la plage ou en balade, il y a un réflexe à avoir. Vérifier qu'on a bien pris l'appli Europe 2.
1: Bah oui.
0: Parce que entre deux baignades à Pornic, une pause à l'ombre ou le retour après la journée à la plage, ben vous allez pouvoir retrouver vos artistes pop préférés, les web radios aussi, mais aussi tous les podcasts de Koé à écouter quand vous voulez. Oui, l'été a sa bande son, une playlist Pop Europe 2 avec des classiques. Florida Whistle, c'est sur Europe 2 Pop.

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2: Vous êtes sur le trajet en direction de la côte atlantique. Vous êtes tout seul en voiture, ça tombe très bien. Fermez les fenêtres, on va monter le son, on va chanter ensemble avec ce titre indémodable de Britney Spears, Crazy. C'est mon bonus Pop Europe 2 pour vous.

0: Petite pensée à tous les commerçants de la côte atlantique, au Mans, à Angers, à Nantes aussi, hein, qui travaillent ce mois de juillet. Je suis là pour vous accompagner, vous motiver. Ma playlist Pop Europe 2, c'est Macklemore et Tumper City.
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4: Les qualifs.
3: La chanson des travailleurs, fans de tennis.
5: Hé ho, hé ho, on va plus au bouillon.
3: Et la chanson excuse des tennismans français.

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0: Dans le Pays de la Loire, temps idéal pour profiter de l'été en musique sur Europe 2 et pour profiter de la Côte d'Amour aussi, avec un temps idéal aussi pour la baignade et les activités nautiques, temps bien ensoleillé avec un petit vent d'ouest à sud-ouest, 21 degrés dans l'eau sur la baie de la Baule, 25 à 36 sur le sable. Et petit rappel, en cas de problème en mer, utilisez le canal 16 de votre radio VHF, vous serez localisé par les secours. Vous pouvez aussi composer le 196.
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0: Bon, et avant de partir en bateau sur la Côte d'Amour, je suis là pour vous accompagner dans les Pays de la Loire. Oui, je vous accompagne sur la terre ferme avec ma playlist Pop Europe 2, Lewis Capaldi dans les prochaines minutes, Teddy Swims aussi. Tous les artistes pop s'enchaînent tout l'été sur Europe 2 Pop Radio.

Sur Europe 2, Pays de la Loire, un artiste pop est de retour. Julien Lib, il est même passé à la Cité des Congrès de Nantes l'année dernière, vous l'avez peut-être vu, et le voici avec un nouveau titre. Dis-moi où, oui, c'est à découvrir sur la plage de Pornic, ici, sur Europe 2 Pop Radio.

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C'était Corentin avec vous depuis 11h. Oui, chaque jour, je suis là pour vous accompagner avec des cadeaux dans les Pays de la Loire. Oui, je vous offre de beaux cadeaux, des bons plans aussi dans la région, dans tout l'Ouest. Et je vous accompagne aussi, bien sûr, chaque jour en musique avec ma playlist Pop Europe 2 qui va continuer tout l'été. Je serai de retour après mes vacances le 18 août. Avant ça, évidemment, je vous laisse entre les mains expertes de tous les animateurs, animatrices d'Europe 2 et Alicia Keys pour vous accompagner sur Europe 2 Pop Radio. Passez un très bel été dans les Pays de la Loire sur Europe 2 Pop Radio.

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0: La canicule est de retour aujourd'hui. Alors vous qui êtes dans la voiture, profitez bien de la clim. Montez le son pour ce Bonus Pop Europe 2. Billy Joe Armstrong et son groupe sont parmi nous cet après-midi et ça fait du bien. Voici Green Day.

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Vous serez à l'antenne avec nous tout à l'heure à 18h20 et vous reconnaîtrez sûrement ce morceau. Voici l'extrait.

0: Boulot dans la voiture, vous écoutez Europe 2, et ça c'est une bonne idée. Nous sommes mercredi, les 16h, Angèle Justice arrive, Alex Warren aussi, mais d'abord, c'est les news. Info de ce mercredi avec Damien Guillard. Salut Damien.
1: Bonjour Boileau, bonjour à tous.
0: Alors on a appris le décès du DJ K.

Europe 2, nouvelle mode sur les réseaux sociaux, rester des heures au soleil pour prendre des gros coups de soleil et les poster sur Insta ou TikTok. Je comprends pas le concept. Pardon, hein, je vais peut-être faire mon vieux con, mais quel est le principe? C'est à qui sera le plus débile? Ne faites pas ça. Mettez de la crème solaire et vous verrez, d'une, vous n'aurez pas de problème de santé, et de deux, vous passerez pas pour des abrutis sur les réseaux sociaux. En restant avec nous sur Europe 2, vous allez passer une bonne après-midi, voici le nouveau Muse.

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4: Europe 2, je sais pas vous, moi je suis retombé dans la mode des vinyles il y a quelques semaines.

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0: itinéraire à travers tout le pays avec une précision impressionnante. Une fois son parcours enregistré sur une carte GPS, le message est apparu « Marry me
1: oh. ».
0: Un geste hors norme qui lui a valu le record du monde pour le plus grand dessin GPS jamais réalisé.
2: C'est beau.
0: Il paraît que pour lui répondre, elle était, elle, sur une toute petite île à côté pour écrire « No ».
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0: Un petit peu de pluie sont attendus en Vendée, en région parisienne et dans le Grand Est demain. Allez, bonne soirée sur Europe 2, vous retrouvez Boileau.
1: Ça fera partie des seules fois où on est content de voir la pluie. Hein. Bonne soirée avec nous, la playlist Pop Europe 2 pendant 30 minutes non-stop, c'est avec Kavinsky. On lui rend hommage sur Europe 2 après Taylor Swift.

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0: gagner les 10 000 euros coffre Europe 2. C'est peut-être vous, si vous êtes inscrit en envoyant Europe 2 par SMS au 7-12-13. Ou c'est peut-être Tiffany qu'on a avec nous en direct. Bonjour Tiffany.
1: Salut, toute l'équipe.
0: Comment ça va, ma Tiffany, un mercredi soir? Oh, tu fais quoi?
1: Ça va super, je rentre du boulot, il fait chaud, alors je me mets un peu au frais à la maison.
0: T'as la clim?
1: Non, pas encore, mais je languis de l'avoir.
0: Ah bah voilà, bah peut-être qu'avec les 10 000 euros, tu vas pouvoir l'avoir, cette clim.
1: Ah, ce serait cool, je croise les doigts.
0: Alors Tiffany, je vais te passer un extrait, t'as une seconde pour trouver ce que c'est. On vérifie ensemble et peut-être que tu vas gagner 10 000 euros. L'extrait, le voici. Alors, vas-y, je t'écoute. Quelle est ton idée? Tu me donnes un titre, un artiste.
1: Alors, j'avais pensé à Jérémy Frérot avec Frérot, mais bon, je suis pas sûre du tout.

0: Alors j'avais pensé à Jérémy Frérot avec Frérot, mais bon, je suis pas sûre du tout.
1: Pourquoi pas, on vérifie. C'est pas ça, mais c'est pas grave. Tu peux retenter ta chance quand tu veux. T'envoies Europe 2 par SMS au 7-12-13 pour choper les 10 000 euros. Je te fais un gros bisou, Tiffany.
0: Gros bisous, à bientôt.
1: Yes, bonne soirée, ciao. Et vous aussi, vous envoyez Europe 2 bisous par SMS au 7-12-13. Voici l'extrait. Je suis sûr que vous avez la bonne réponse. Allez-y, Europe 2, 7-12-13. Vous tentez votre chance, 10 000 euros à gagner là, tout de suite. Et pendant que vos SMS arrivent, on écoute One République. Et puis cette pépite, Tovlo et Stromae, des fleurs sur Europe 2.

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2: On est comment sur le niveau d'anglais là? Parce que si on a le même, ça fait toujours du bien de répéter les jours de la semaine. Avec Craig David, ça marche tout de suite mieux. Là voici Craig David, 7 Days, Bonus Pop Europe 2.

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0: Zelensky sur Europe 2 dès 19h30 ce soir. Les États-Unis vont frapper fort contre l'Iran après les attaques en Jordanie. Les mots de Donald Trump cet après-midi, ils vont prendre une raclée. On reconnaît bien le style du président américain. Les gardiens de la révolution iranienne ont dit avoir tiré plusieurs missiles contre une base américaine en Jordanie. La Russie vient d'émettre un avis de recherche envers le patron de l'application Telegram, Pavel Durov. Le Kremlin veut le faire comparaître pour complicité de terrorisme. Le créateur de la messagerie cryptée, naturalisé français, est actuellement en France sous contrôle judiciaire. Après Porsche, c'est BMW qui cale. Le constructeur allemand prévoit de supprimer 8000 postes d'ici l'an prochain. Des départs volontaires. La crise touche particulièrement le secteur automobile. Volkswagen, premier groupe européen, envisage jusqu'à 100 000 suppressions de postes. Et si vous investissiez dans la Coupe du Monde de foot? C'est l'idée lancée par le président de la FIFA, Gianni Infantino. Il propose de vendre la compétition à des investisseurs privés. Le projet profiterait surtout à l'entourage de Donald Trump, qui travaillerait en collaboration avec la FIFA. Les fédérations ont jusqu'au 19 septembre pour se prononcer. L'UEFA s'est déjà insurgée. Après 10 jours de répit, le mercure est bel et bien reparti à la hausse. 16 départements sont en vigilance orange canicule ce soir. Ils seront 23 demain du territoire de Belfort jusqu'à la Corse, en passant par la Gironde et les Landes. Le thermomètre indiquera 28 à Lens demain, 30 degrés à Paris, 32 à Tarbes, 39 du côté de Lyon. La vague de chaleur se décale vers l'est désormais. Très belle soirée avec nous sur Europe 2. Bel été.
1: Ciao Damien, on te recroise demain. La playlist pop Europe 2 pendant 30 minutes non-stop, c'est là en ce moment. À pas louper Angèle Justice, Ellie Goulding. Et puis on démarre cette nouvelle heure avec Alex Farren.

Europe 2, ce soir c'est la pleine lune, mais pas n'importe laquelle, la pleine lune du cerf. Elle sera très belle à observer, et si vous croyez à l'astrologie et que vous êtes scorpion, vous pourriez avoir à prendre une décision inattendue dans les prochains jours. Mais c'est un truc positif, hein, donc pas d'inquiétude, tout va bien. Et pour les autres signes, eh ben rien à l'horizon. En revanche, je vois arriver un classique pop Europe 2 de Jennifer Lopez, classique pop qui va nous faire du bien. Et puis Charlotte Cardin juste avant, c'est la playlist pop Europe 2 pendant 30 minutes non-stop. Voilà comment bien finir une journée avec nous sur Europe 2.

0: Dans moins d'un quart d'heure, Europe 2 rend hommage au DJ français Kavinsky qui nous a quittés. On l'a appris ce matin. Kavinsky qui était venu donner une interview dans le Lab Europe 2 il y a quelques années. C'était avec Paul. Paul sera avec nous. Il nous a amené plein d'extraits justement de cette interview Europe 2 culte. Donc ça, plus évidemment pas mal de morceaux de Kavinsky nous attendent dans cette émission. Et quelques surprises. Ça démarre dans un instant. C'est à ne pas louper sur Europe 2 après Time Impala.
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2: Mercredi, bientôt 7h30, vous écoutez Europe 2, c'est l'actu du jour. Kavinsky nous a quittés, on l'a appris ce matin. Un des plus grands producteurs de musique électronique française, une légende. Beaucoup d'artistes lui ont rendu hommage toute la journée. Nous, on l'a fait aussi évidemment sur Europe 2. On l'a écouté, on va continuer de le faire. Et on voulait en parler un petit peu parce que, effectivement, Kavinsky fait partie de l'ADN d'Europe 2. Et j'ai décidé d'inviter Paul ce soir. Paul qui l'a reçu en interview et ils n'ont pas été nombreux à recevoir Kavinsky. Paul, c'était dans le Lab Europe 2. Et tu t'es dit, tiens, je vais venir avec des extraits. On va partager ça avec les auditeurs ce soir pour rendre hommage à Kavinsky.
3: Oui, c'est ça. Bah, salut à toi, Nico. Merci pour l'invitation. Effectivement, c'est l'occasion de se replonger un petit peu dans l'univers de Kavinsky. C'était à l'occasion de son album Reborn. Donc, c'était le 27 mars 2022. Et c'est vrai que c'était un grand moment parce qu'il n'a jamais fait beaucoup d'interviews. Il a toujours été très discret. Je pense que ce n'était pas par envie de se faire désirer, mais plutôt par timidité. Et donc, c'était, il nous l'expliquait, l'occasion d'une renaissance pour lui, cet album qui justement s'appelait Reborn.
2: Allez, on écoute.
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3: Vous écoutez le Lab et c'est un épisode très spécial ce soir. On rallume les projecteurs et les phares de la Testarossa parce qu'il est là, il est de retour. 9 ans après la sortie de son premier album, il a renfilé les gants pour 12 tours de piste, 12 nouveaux morceaux qu'on va découvrir ensemble ce soir. Caméra éteinte, mais micro allumé. Celui qui a donné toute sa dimension aux images du film Drive par sa musique, celui qui a porté les couleurs de l'électro rétro-futuriste française depuis plus de 10 ans. Mesdames, messieurs, Kavinsky est avec nous ce soir. Même sympa. Salut à toi, Kavinsky.
4: Salut.
3: Merci beaucoup d'être avec nous.
4: Merci à toi.
3: Vincent est ton vrai prénom. Merci d'être là. Je sais que la promo n'est pas ta grande passion dans la vie et donc c'est encore plus excitant pour nous de t'avoir,
4: ouais,
3: évidemment, ce soir. T'as trouvé facilement une place pour la Testarossa en bas de la radio, ça va? Tu l'as garé?
4: Non, j'ai bu, j'ai fait un dîner un petit peu arrosé, donc j'ai préféré.

0: sortie donc du très bon album Reborn qui porte bien son nom, parce que c'est vrai que c'est presque un retour à la vie quand on n'a pas sorti d'album depuis 9 ans. Il y a un peu ce côté-là, renaissance.
1: Ouais, complètement. Ouais, je me suis absenté. J'ai eu besoin de d'avoir des idées neuves, et en tout cas ouais, derrière Night Call, de faire une petite mise au point, et donc du coup de partir un peu loin pour je sais pas, mieux revenir, j'espère.
2: Hommage à Kavinsky, sa dernière interview pour Europe 2.

0: jusqu'au bout et encore plus ce soir. Kavinsky sur Europe 2 Road Game.
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0: Émission spéciale ce soir sur Europe 2. On parle de Kavinsky, cet artiste exceptionnel dont on a malheureusement appris la disparition de ce matin. Mais le truc d'une radio, c'est aussi de faire vivre les artistes, même une fois que c'est fini, parce que c'est jamais fini. Donc on va lui rendre hommage toute la soirée, on va l'écouter, Kavinsky. Et j'ai invité Paul, qui est avec nous, Paul qui a animé le Lab Europe 2, qui a reçu Kavinsky, qui a eu cette chance-là, et qui nous a ramené plein d'extraits de folie.
3: Voilà. Ouais, c'était une vraie chance, effectivement, parce qu'il se faisait rare dans les interviews. Alors il nous avait demandé d'éteindre les caméras. Donc on a le son, on n'a pas les images. Hein. À l'époque, on filmait, et on continue de le faire beaucoup, les interviews. Que du son pour cette interview de Kavinsky, qui nous expliquait dans l'extrait que je vous ai choisi qu'il a bien pris son temps pour faire bien les choses. Il n'était pas pressé et il prenait aussi son temps pour profiter de la vie.
0: On écoute sur Europe 2.
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3: Voilà ce que tu disais il y a 6 ans.
4: Là, je me réenferme un petit peu pour bosser sur le deuxième album. Et voilà, boulot.
3: Voilà, donc soit cet homme que l'on vient d'entendre ne dit pas parfaitement la vérité, soit effectivement le processus créatif a été long, peut-être un peu les deux.
5: Mais ouais, non, mais le process il a été long et finalement.

0: de la même manière et pour essayer de détacher les gens de ce morceau et de cette image et de ce film. Et donc ouais, prendre un nouveau départ. Donc de renaître.
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2: On continue cette émission spéciale, cet hommage à Kavinsky sur Europe 2. Paul, en quelques mots, de quoi va parler le prochain extrait que tu nous as ramené?
3: On va parler de son titre Night Call, qui est le hit absolu de Kavinsky, mais qui, quand il est sorti, a fait un flop. Vous pouvez écouter ça.
2: Restez bien là, c'est après un artiste qui lui a rendu hommage aujourd'hui. The Weeknd a dit qu'il continuerait d'honorer la musique de Kavinsky et que c'est une source d'inspiration pour lui. On écoute sur Europe 2, voici The Weeknd.

0: Nasty qui fait partie de la scène French Touch et qui a donc eu la chance d'avoir sa musique sur les aventures de Ryan Gosling, ses aventures nocturnes dans le film Drive. C'était pas gagné, ça a été un tremplin en tout cas énorme pour la chanson parce qu'au départ c'était plutôt mal parti. Écoutez.
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0: Je sais que t'en as marre qu'on te parle de Night Call parce que c'était il y a 10 ans et c'est bon, mais on est obligé de revenir un petit peu sur l'aventure quand même avec le film Le Drive. Déjà, l'histoire au tout début, c'est ce que les gens ne savent pas, c'est que le morceau il est quand même sorti 2-3 ans avant le film et qu'à l'époque c'était pas forcément un carton.
2: Non, c'était même un four, on va dire. Non, mais je pense qu'on a vendu, je crois que c'était sorti en 2010, soit peut-être un an ou deux ans avant, et on a peut-être vendu 500 vinyles.
0: Et ce qui a été une surprise, parce que tu le dis, c'est un morceau que t'as coproduit avec Guiman, et tu te dis, bah voilà, je fais un morceau avec un des Daft Punk, forcément, ça va sonner. En plus, le morceau, c'est vrai qu'il a de la gueule, tu te dis, ça va.
2: Ouais, complètement, non, mais c'est sûr que moi, ça m'a un peu traumat et tout, je m'étais fait tout un petit rêve de ce morceau et tout. Et donc du coup ça a fait un four, je sais pas, alors est-ce qu'on l'a mal vendu, mal présenté, je sais pas, enfin bon, toujours est-il qu'après il a été finalement ce film a permis en tout cas au grand public et pas juste aux gens qui aimaient juste ce genre de musique de pouvoir le connaître. Ouais. Et c'est quasi d'autant mieux, c'est providentiel comme je dis quoi.
0: Ouais, c'est fou hein, quand même de se dire ça doit arriver très souvent évidemment d'avoir des œuvres comme ça qui défoncent, qui ont un gros potentiel que les gens pourraient aimer, mais c'est juste que les gens passent à côté en fait pour plein de raisons.
2: Mais il y a énormément aussi de musique ou de soundtrack comme ça qui sont apparus dans des films et qui m'ont fait écouter le groupe qui sont dans ce film-là sans que j'ai pu connaître le groupe juste avant quoi.
0: Ouais. Apparemment, quand tu es au cinéma voir Drive, tu savais pas quand exactement ta musique allait apparaître. Est-ce que ce serait au milieu, au loin, pour accompagner une scène de club? Est-ce que ce serait 30 secondes à la fin? Et t'as découvert que c'était le titre d'ouverture.
2: On m'avait pas dit en fait, parce que le mec est hyper secret, Nicolas Smolina, c'est un mec très, très secret, très peu bavard, quasi autiste. Et donc on savait absolument pas où est-ce qu'apparaissait le son. Et on avait déjà donné le son pour pas mal de séries, de choses comme ça. Et c'était généralement des choses qui étaient jouées en background, dans une boîte, ou des choses comme ça, où on entendait à peine la musique.
0: Ouais.
2: Et donc je m'attendais un petit peu à un truc comme ça. Donc j'ai pris une bonne gifle quand j'ai vu que le truc faisait partie de l'opening scène.
0: Voilà. Et en intégralité?
2: Et quasi, ouais, dans son intégralité.
0: Très très rare, quoi.
2: Ouais,
0: c'est comme ça qu'a démarré l'aventure, en tout cas. Et la Testarossa aussi, coup de clé, et paf, c'était parti.
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3: Et il vient de nous en parler de cette collaboration avec Guy-Manuel de Homem Christo, Kavinsky. Donc Guy-Manuel qui est Daft et Monsieur Bourgalter.

0: hommage sur Europe 2 et les hommages ont afflué sur les réseaux sociaux aujourd'hui. Angèle, par exemple, qui a écrit « Immense tristesse, merci de m'avoir permis de vivre ce moment inoubliable sur scène avec toi pendant les JO ». Et Emmanuel Macron a écrit « Fierté française pour toujours ». Émission hommage à Kavinsky sur Europe 2 jusqu'à 20h.
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2: Soirée spéciale hommage à Kavinsky en ce mercredi soir sur Europe 2, parce que Kavinsky, on a appris qu'il nous avait quitté ce matin, donc on a décidé de faire cette émission avec Paul, qui fait partie de ce tout petit casting d'animateurs radio qui a eu la chance de recevoir cet artiste exceptionnel Kavinsky. C'était dans ce studio.
3: Exactement, il l'a fait avec sa timidité, alors que c'est un gars plein de vie, plein de passion, et il nous l'a raconté dans ce studio. À l'époque, dans la vie, il aime plein de choses, la musique notamment, mais aussi la castagne.
2: On l'écoute.
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0: se sent tout de suite à la maison, en fait. C'est indescriptible. Je sais pas, dès la première fois qu'on y va, même quand moi je ramène des gens qui n'y sont jamais venus, ils s'y sont tous très bien et ils ont plus envie de partir.
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2: Ils vont parler de cette bande de copains, on parlait de Cassius. Comment mieux finir cet hommage à Kavinsky qu'avec Cassius, justement, et ce morceau?
3: Ouais, qu'est-ce qu'il est bon, ce morceau. Et on imagine très bien, je crois, Kavinsky qui a rejoint dans Philips d'art, réuni là-haut.

On est parti partout en France, vous écoutez Europe de Pop Radio. Attention, voici maintenant le projet musical du moment originaire de Zambie. Il y a des rythmes afro, c'est trop fort là avec cette soirée d'été, il fait chaud en plus. On écoute maintenant de Second Vice, Let Me Be sur Europe 2 et puis Coldplay.

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1: Et le message est simple, tu pensais que j'allais m'écrouler sans toi? Eh bien, pas du tout. Vous le reconnaissez celui-là, bonus Pop Europe 2. On est parti évidemment avec le son des Destiny's Child avec Beyoncé. Évidemment, Survivor, c'est ce qu'on écoute maintenant sur Europe 2 dans toute la France.

Et j'étais en train de me dire un truc, c'est l'un des sons les plus stylés de cet été 2026. Bonne soirée et bienvenue, les soirs d'été avec vous toutes et vous tous entre 20h et minuit sur Europe 2. Adrien derrière le micro, on a du monde sur les réseaux à Toulouse. Il a fait chaud encore aujourd'hui à Toulouse. Je vais parler à qui un instant, c'est Manon. Et ouais, Manon qui me demande un Katy Perry, c'est possible évidemment que c'est possible.

0: Il donne des frissons ce titre. Merci tout le monde de nous rejoindre quand ça sonne comme ça. C'est Europe 2, bonne soirée.
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0: 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Koé d'ailleurs sur Europe 2 de retour en direct dès le lundi 24 août. On enchaîne Bob Sinclair et voici Marine maintenant sur Europe 2.

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Et moi, je vous l'avais dit, il n'y a que des sons frais le soir ici. 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Bonne soirée tout le monde avec Jeanne, bonjour.

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0: C'est rythmé le soir sur Europe 2, j'adore ça. Bonne soirée partout en France. Entre 20h et minuit, Adrien derrière le micro, le son de Carbone tout à l'heure à ne pas manquer. Et là, une petite douceur, dès maintenant, à la cool. Bel été, bonnes vacances avec Jérémy Frérot, voici Frérot sur Europe 2.
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2: Avec l'un des morceaux les plus marquants des années 2000 hein, sur le projet Fever. Je ne parle pas sur l'intro, il est trop fort. Voici Kylie Minogue. Bonne soirée dans toute la France.

On peut, parlons bien. 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

0: C'est que vraiment, ouais, c'est vrai. T'es pas sur un perfect hein, là.
1: Non, parce que y a
0: je pense que le burrito, il a été.
2: Tu fais quoi dans ces cas-là?
3: Donc, écoutez bien. Mais comme il n'a pas été aimable avec les serveurs pendant le service. Ah. Ils ne sont pas venus lui apporter de papier malgré ses cris.
4: C'est horrible.
3: Il les a même appelés. Vous avez la situation. Bonjour, c'est Diego.
2: Je suis aux toilettes.
3: Je suis aux toilettes. J'ai El Faritas qui travaille au...
2: El Bidou.
3: El Bidou. El Bidou.
0: El
3: Gros Colon qui est sac à dos. Et j'ai Arroso et Jacobo de la Fono. Et à Papapieto.
0: Eh oui, à Papapieto. Bah
3: eh bien les mecs, 2 heures plus tard, ils ne l'avaient toujours pas secouru. L'homme a fini, écoutez bien, il a fini par mettre un message d'avis sur la page Google du restaurant pour que quelqu'un lise le message sur la page Google. Genre, je suis dans les toilettes, je suis coincé, personne ne va mettre de papier, pour que quelqu'un vienne de l'extérieur pour le secourir avec du papier toilette.
2: C'est énorme. Il n'a pas d'amis sinon à appeler directement.
3: Ah non, parce qu'il n'avait pas d'amis à côté.
0: Il voulait pas voir ses amis.
2: Il avait qu'à utiliser ses chaussettes.
3: Je pense que quand le sauveur est arrivé, on est au Mexico, je souffre.
2: Ah oui,
3: les chaussettes à Mexico.
4: Ouais, c'est claquette sur sombrero.
3: Et puis bon, les gens qui m'écoutent, Storcher avec des tongs, il y a des limites. Alors, quand le sauveur est arrivé, je pense qu'il lui a dit...
5: Heureusement, il y a la planque à Miguel.
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0: Quoi?
1: Quoi, on n'avait pas. Enfin, je vais devoir le dire.
0: Quoi?
1: Bravo Paris.
0: Ah! Oh, ah, oh, ah. Bon, ça va, vous avez la Coupe de France.
1: Bah.
2: Ah ouais, non?
1: Oui, on te dit, bah ouais, mais non, c'est-à-dire, on n'avait pas.
0: Il vous reste le championnat.
1: Ouais. Bah, tu te casses, gros. Je te dis, tu retournes payer ta Ligue des Champions avec le chéquier du Qatar, et c'est bon, n'en parle plus.
0: En parlant de payer la Ligue des Champions avec le Qatar, on a un message de Nasser pour vous, justement, le président du PSG.

0: Descartes, est-ce que ça existe?
1: Ouais, je pense. Non. Non, non, en fait, non.
0: Dans la Manche?
1: Descartes dans la Manche? Non. Descartes, c'est un tour de magie, ça.
0: Effectivement, ça n'existe pas. Hébé Crevon, dans la Manche. Ah, est-ce que ça existe ou pas?
2: Hébé Crevon dans la Manche.
3: Hébé Crevon, non. Non, non.
0: Eh ben si. Hébé Crevon dans la Manche, ça existe
3: là-bas, oh, au mois de novembre.
0: C'est vrai que Hébé Crevon, rue de l'Aigle Noir. Angoisse, est-ce que ça existe ou pas?
4: Angoisse.
0: Stouff.
4: Non. J'habite à Angoisse.
0: Ah, c'est pareil,
1: ça s'écrit comment?
2: Ça, je connais.
0: Angoisse.
2: Okay. Comme une angoisse.
0: Eh ben si, en Dordogne.
4: Ah ouais?
0: Oh là là. Oh, la ville d'angoisse.
3: Oh là là, l'angoisse.
0: Angoissé. Angoissé.
2: Angoisson.
0: Terrible. Les pieds. Dans l'aube, est-ce que ça existe ou pas?
3: Les pieds dans l'aube.
4: Les pieds dans l'aube.
0: Non, ça n'existe pas. La trique dans les Deux-Sèvres, est-ce que ça existe ou pas?
1: Ouais, je pense que oui.
0: La ville de la trique, ouais, ça existe.
3: Ça, par contre, ouais.
0: Ça existe, on les embrasse. Il y a le Covid dans la Creuse, est-ce que ça existe ou pas?
2: C'est un peu mon coin, je connais, non, ça n'existe pas.
0: Ça n'existe pas. Branlette dans la Haute-Vienne, est-ce que ça existe, Stouff?
4: En Haute-Vienne?
1: Ouais.
0: Ah, c'est chaud.
4: Ah, Vito, ils viennent par là-bas, donc ouais.
0: Branlette, la ville de Branlette, bah oui, dans la Haute-Vienne.
4: Oui, oui, oui, oui.
0: Bah oui, ça existe.
3: Oh là là.
0: On embrasse.
1: Les branleurs.
0: Ça doit être les branlés, toi, je pense. Les branlés, un truc comme ça. Belbèze, dans le Tarn-et-Garonne.
1: Non.
0: Si.
4: Si, c'est connu.
0: Sérieux,
4: ça.
0: Ah, ouais. Si, Belbèze, c'est connu. Le Lion, dans Lyon, est-ce que ça existe ou pas?
1: Non.
4: Le Lion dans Lyon, oh là là.
0: Ça n'existe pas. La Ziza, en Haute-Savoie.
2: Mais non.
0: Eh ben si, ça existe.
2: Oh, ouais, c'est
3: drôle ça.
0: Ça existe. Le fion en Haute-Savoie, Stouff.
4: Oui, ça existe.
0: Tu dis oui à tout,
4: oui,
0: toi.
4: Oui,
0: t'es pas embêtante, toi. N'importe quel jeu, je me dis oui, je connais oui. Oui, le fion. Oui, pour moi, ça existe. Ouais. Voilà, c'est jumelé avec mon cul, Stouff. Tu sais ce que t'as dit, pas du tout. C'est en Haute-Savoie et ça existe, le fion.
3: Putain, oui.
0: Le gasoil dans le Loir-et-Cher, Corentin.
1: Oui, non.
0: Maintenant, ça existe.
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0: C'est un métier commun ou pas?
1: C'est pas du tout un métier commun, ça arrive surtout à la fin de notre vie.
2: Menuisier, charpentier.
1: Non, alors, c'est un rapport avec le bois.
3: Il fabriquait des cercueils.
1: Il les fabriquait pas.
0: Vernissait.
1: Il est vernissait.
3: On se calme, Laurent. On se calme.
2: Il va être fatiguant.
1: Corentin. On va terminer avec une question d'une auditrice fan du groupe Image. Madame, les démons. Du midi.
3: Ah oui, du midi.
1: Qui ça?
0: Oui, démons du midi.
1: Au XVIIe siècle, quelle croyance avait-on sur les testicules?
0: Il y en avait
2: trois. Ah, que ça portait chance, non?
1: Non, il n'y en avait que deux déjà à l'époque.
2: Ça portait pas chance si on les touchait?
1: Non, c'est dans votre couple.
0: Ah, si on les mettait au rétro de la voiture? Ouais.
4: La calèche.
2: Attends, une croyance sur les testicules.
3: Si on les mettait sur le front, ça vient d'un dron?
2: Mais non.
4: Sur les yeux, ça faisait des Ray-Ban.
1: Pensez à ce qu'on peut avoir. Ne voyez pas que le sexe. Qu'est-ce qu'on peut avoir quand on fait l'amour?
2: Un enfant.
0: Sur le dos, un chameau.
1: Un enfant, mais...
3: Ah, il fallait les tremper dans quelque chose pour avoir un garçon ou une
1: alors,
3: fille.
1: Alors, c'est pas les tremper.
3: Fallait souffler dessus.
1: Non.
3: Fallait jongler avec.
1: Mais non, s'il y en a deux.
2: Fallait les masser.
1: Non. Arrêtez de vous voir les masser.
3: S'il y en a deux.
4: Il
1: n'y a pas du lait dedans, vous auriez fait du beurre.
3: À gauche, il y avait les filles et à droite, les garçons.
1: Ah. Eh bien, à gauche, les filles et le testicule droit, les garçons.
2: Ah ouais?
3: Oula.
4: Oula.
1: Bon de Pietro. Bien, les sur-moi, grosse tête, c'est fini pour aujourd'hui. On se retrouve la semaine prochaine. Et je vous laisse avec cette pensée. C'est en voyant un moustique se poser sur ses parties
2: encore,
1: qu'on réalise qu'on peut pas tout régler par la violence. Merci. Au revoir.
3: Au revoir, Laurent.
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0: pas faire autrement, maman. Deuxième champion, un touriste suisse en week-end à Pfaffenhofen, en Bavière. Il prend une douche bien chaude dans son hôtel quand tout à coup, il y a 28 pompiers qui débarquent dans sa chambre, qui défoncent tout. Lui, il est tout nu, dont 4 qui arrivent par la fenêtre. Vous savez pourquoi ?
1: Non.
0: La douche était tellement chaude, il a laissé tellement longtemps qu'il y a de la fumée qui sortait. Et en fait, comme le client ne répondait pas parce qu'il était sous la douche, l'hôtel a appelé les pompiers qui sont venus très vite. Pour rien.
1: Ouais, et puis nombreux surtout.
0: Ouais, grave, 28, déclencher les alarmes à l'incendie. Parce que t'as mis la douche trop chaude.
2: Ouais, c'est violent.
0: Le gars, vous y allez fort quand même. Ouais. Prenez les douches chaudes ou très chaudes, vous ?
3: Très, non, très chaudes.
0: Très chaudes.
4: Les filles, souvent très, très chaudes.
0: Ouais. Tu sais que tu vas ressembler à un pot-au-feu un jour. Tu sais qu'un jour, tu vas revenir ici, on va dire tu as un pot-au-feu.
3: Ouais, je me doute. Ouais.
0: Et enfin, les champions et championnes du jour sont deux transgenres de Leeds qui ont annoncé avoir porté plainte contre leur employeur après s'être vu refuser un congé maladie pour raison de santé. Est-ce que vous savez pourquoi ?
3: Raison de santé, c'est ça ?
0: Je ne ferai pas de commentaires, chacun pensera ce qu'il voudra.
4: Le côté transgenre...
0: Elles ont demandé quelque chose,
3: et
0: l'employeur a dit non.
3: Bah oui.
0: Et elles ont décidé de porter plainte contre l'employeur.
4: Parce que vous avez été enceinte ?
3: Mais non, pas ça.
0: L'une affirme... Cette comment ?
2: Les trucs de fille, là.
3: Voilà, non,
0: t'as tout compris. Cette vue refusée un arrêt maladie en raison de fortes douleurs menstruelles.
4: Ah mais ça reste un monsieur.
2: Bah oui.
0: Non. Non,
3: bah
0: non.
3: Oui,
2: non, mais oui.
0: Non, il n'y a pas de monsieur, il n'y a plus de gens. Non, c'est un non.
4: Oui, mais.
0: Oui, non, mais je n'ai dit pas de commentaire. Oui, Qu'est-ce que vous ne comprenez pas dans votre commentaire ?
3: Si on commence à rentrer là-dedans.
0: On ne va pas rentrer, on rentre dans personne, c'est tout. Dans rien. Il s'est vu refuser un arrêt maladie parce qu'une douleur menstruelle, tandis que l'autre disait que sa demande de congé maladie était liée à des symptômes de ménopause. Qui a été également rejeté. Les deux estiment que leur situation aurait dû être considérée comme un problème de santé légitime au travail. Je voudrais je vous ai dit, qu'est-ce qu'on dit ? Pas de
1: commentaire.
0: Merci.
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1: Champion du monde de l'actu, notre premier champion est le parti politique Reconquête d'Éric Zemmour.
2: Ouais. Mmh.
1: Et ils ont fait un truc. Alors, c'est pas le parti politique qui m'a fait rire.
2: C'est quoi ?
1: C'est l'imprimeur. Parce que vous savez comment ça se passe. Il y a des imprimeurs, ils font la photo nationale.
2: Ouais.
1: Alors, il y a Éric Zemmour, ou Zarac Info, etc. Et au milieu, on te met l'élu local.
2: C'est ça, c'est ça.
1: Ouais. Parce que comme ça, ça te permet, quand tu passes devant les panneaux, tu fais « Ah !» Ouais, l'élu local, c'est lui, il est avec... et c'est la même chose pour socialistes, etc.,
2: d'accord,
1: pour tous les partis. Et donc, ils font pour toutes les villes. Sauf que l'imprimeur, dans ses tracts, il a oublié, entre la maquette et l'épreuve finale, il a oublié un changement. Parce qu'en fait, généralement, tu mets...
3: La photo du gars.
1: À la Reconquête.
3: Et en dessous.
1: Deux, et là, tu mets nom de ville. Et
2: d'accord,
1: tu changes.
2: Ah,
1: sauf
2: oui,
1: qu'eux, ils ont laissé nom de ville. Ils n'ont pas mis Versailles.
4: Ah oui, c'est marqué.
1: Donc, il y a écrit à la Reconquête de nom de ville.
2: Oh, ils en ont imprimé plein comme ça.
3: Oui, ils ont tout envoyé.
2: Ah, oui. Oh, l'argent mis en l'air.
1: Ah, oui, oui. Alors, moi, la dame s'appelle Sabine Clément là-bas. Voilà.
2: Ah, bah,

0: Conquête de nom de ville. Non, mais allez, votez nom de ville.
1: J'en parlais, les bénévoles qui traxent là, en plus les pauvres.
0: Oui, des fois, parce que les gens sont pas forcément toujours sympas. Non, ça peut arriver à tout le monde. Hein.
2: C'est une erreur comme ça.
0: Oui, pour l'administration, moi, mon fils s'appelle Prénom. Parce que j'avais oublié de.
1: Ah, oui, ça va, il
0: le
1: vit bien.
0: Oui, Prénom, oui. Voilà, mais il le vit bien.
3: Il est né où ? À lieu de naissance.
0: Voilà, il est né où ? À préciser le lieu. C'est vraiment, j'ai tout laissé tel quel. Deuxième champion, écoutez bien, c'est un guide touristique qui a été arrêté en Égypte. Vous savez pourquoi ? Parce qu'il a gravé...

0: interdit formellement, évidemment, toute dégradation de monuments historiques et antiques. Alors, le dessin, il faut quand même que je vous l'explique. C'est un monsieur avec un zizi disproportionné.
1: Surtout qu'il a les pruneaux dans le dos, là.
0: La dame est... Alors, on ne sait pas si c'est une dame ou un labrador, parce que ce n'est pas non plus le roi du dessin. Donc, la dame est à quatre pattes. Et le gars, il est très très fier, il a dessiné ça, sauf qu'il est poursuivi au pénal en vertu des lois égyptiennes sur la protection des antiquités. Vous savez ce que c'est son défaut ? C'est pas d'avoir dessiné un zizi ni la dame à quatre pattes. C'est qu'il les a pas dessinés de profil. Parce qu'il les aurait fait de profil avec une tête de rat. Ça passait.
2: Ça aurait été
3: étudié.
0: Là, il les a fait de face. Grave erreur. Et enfin, champion du jour, prisonnier brésilien. Pendant 5 longues années, le comte de Monte Cristo, là, il nous a creusé un tunnel pour échapper à la prison.
2: C'est beau.
0: Pareil.
2: C'est beau, non, c'est, fin, c'est chaud, quoi.
0: Pareil. Voilà, il a vu le bout du tunnel. 5 ans à creuser.
2: Tous les soirs.
0: À enlever la terre et tout, etc. Et là, il y a les dernières pierres. Il pousse les dernières pierres pour arriver à l'extérieur de la prison.
4: Ah.
0: Bon, mauvais calcul. Il est arrivé dans la salle de repos des gardiens. Qui étaient tous en train de l'attendre et ils l'ont accompagné dans une nouvelle cellule.
1: Terrible. Moi, je lui file un café. En
4: vrai. Il avait pas cinq le plan.
0: Ans. Un peu le temps de s'ennuyer pendant 5 ans, lui. Hein. Ah, ça, c'est connu. Les gens qui nous écoutent en voiture le savent. Waze, ça passe pas dans les tunnels.
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1: Sur
2: c'est
1: les
2: quoi,
1: comportements
2: le
1: des parents avant.
3: Ah. Par rapport à maintenant.
1: Par rapport à maintenant.
3: J'ai l'impression que les parents d'avant, tu vas me dire si j'ai... Mais c'était plus sévère que les parents d'aujourd'hui qui sont plus...
1: Et freestyle, on va dire aussi. Par exemple, avant, nos parents, ils réparaient tout avec du scotch.
4: Oui, c'est vrai.
1: Les lunettes, la télécommande, le rétroviseur.
3: Nous, hein. Ouais, mon père, il avait un problème, il me réparait avec du scotch.
1: C'était que du scotch. Maintenant, tu regardes le petit tuto sur YouTube, t'achètes les petits outils, et tu fais ça proprement.
4: Mon père, il réparait tout, mon père.
5: J'ai une double fracture, hein, pareil.
3: Du scotch, avec du scotch.
1: Avant, la sécurité aux parents, c'était pas leur fort. En voiture, t'avais 5 ans, t'étais déjà sur le siège avant, en fait, avec ton père à côté.
3: Ouais.
1: Donc ça, ils s'en foutaient.
5: Tiens-moi ma clope, j'arrive pas à regarder la carte.
1: C'est exactement ça.
4: Tu peux tirer de la tête.
1: Ouvre le cendrier.
5: Il est plein, jette-le.
1: Vélo, roller, luge, pas de protection, rien. En avant guingant, pas de petite roulette, tout ça n'existait pas.
3: Hein. Oui, mais est-ce que alors

0: tu ramenais des bonnes notes à la maison, ils te demandaient combien avaient tes autres copains.
1: Oui.
0: Et par contre, si tu ramenais une mauvaise note.
2: Et tu disais que les autres.
0: Tu te faisais engueuler, mais tu disais oui, mais les autres, ils ont eu moins. Eh, on n'a rien à foutre des autres. Ils sautent de la fenêtre, sautent de la fenêtre. Et si je termine avec celle-là, si tu veux aussi, il y avait les fameuses tatanes qui volaient les espadrilles. Tu t'énervais ton père si en plus tu te foutais de sa gueule parce qu'il bégayait. Ouais. Les parents, quand ils étaient énervés, je sais pas si tu te rappelles aussi, ils bégayaient très très vite.
3: Ouais.
0: Bah,
3: mon père, valait mieux pas qu'il lance des trucs parce qu'il avait des chaussures de sécurité. Il était ouvrier, donc.
2: Valait mieux pas que ça parte.
3: Mais c'est vrai, t'as raison.
2: Je te préviens, si tu te tic tap tap tic tap merde.
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0: des jongleuses de stérilet de Punta Cana. Les sœurs Mori et To.
1: Ouais.
0: Les Moritos.
2: Ouais, ouais, ouais.
0: Et puis, il y avait sa chanson, vous savez, Prière païenne.
1: Oui.
0: On avait fait arriver sur scène Lynn Renault, boule à zéro avec des poils de sift hein, en gris collé sur les joues. Pour qu'elle ressemble à René. Eh ben, c'est quoi ? C'était énorme. C'était l'émotion.
3: Bravo, Patrick.
0: Et je vous embrasse.
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0: Philippe, il y en a des Philippe. Mais la quitte, Philippe. Au presse, Philippe, tu me manques. Écoutez, je vous laisse. Ce n'est trop pour moi, Philippe.
1: Bon, désolé, Stéphane, j'ai pas fait exprès. On va continuer. Au revoir, Stéphane. Ouais. Cyril Hanouna, bonjour.
2: Bonjour, les chéris. Comment ça va, mes merveilles?
1: Ça va, Yves.
2: Et sans déconner, quel darka ce matin encore. Je vous le dis, je vous écoute et je rigole seul. Là, comme
3: je t'ai regardé hier.
2: Moi aussi, je me suis regardé. Merci, mon chéri. Ah, c'est sûr que c'est plus drôle que la carte au trésor. Sans hélico en plus, là. Voilà, ils enlèvent tout, frère.
1: On est d'accord. C'est bizarre quand même. Même Cyril.
2: Non mais c'est quoi ce bordel, sans déconner, bientôt ils vont faire la roue de la fortune sans la roue, danse avec les stars sans star, Top Chef sans cuisine, avec Ketchup-esque ou des boîtes de raviolis pendant 3 heures, c'est quoi la suite, un opéra sans chanteur avec que des gens qui toussent et qui rentrent dans la salle, un apéro sans Curly, un mariage sans la mariée mais avec la belle-mère. Franchement, ils me cassent les yeux, non mais je te le dis, ils vont tout enlever. Là, je t'ai dit tout à l'heure, le Tour de France sans vélo, ça va être marrant, là, ils vont tous être à pied. Ouais, passons un charmant village de Plaintel. Allez, bisous les chéris, bonne journée, mon collègue, je t'adore.
1: Bonne journée, Cyril.
0: Il a raison, Cyril, on ne veut pas. Non,
1: doucement.
0: On veut pas.
1: Doucement, c'est trop fort là.
0: Je crie fort, oui, mais la carte trésor, tu vois, sans hélico, c'est comme si je faisais des blagues sans dire de gros mots. Plus moi du tout, gens, ils se disent Jean-Marie va dire couille. Si Jean-Marie le dit pas, c'est.
1: Jean-Marie, justement, faites-nous une blague sans gros mots. On va voir.
0: Attends, ça va pas être facile. Attends, je tape blague sans gros mots.
1: Mais non, Jean-Marie, quand même.
0: Putain, j'en ai une.
1: Super.
0: Pas de gros mots du tout.
1: Super, oui. On y va.
0: Rien.
1: Ok, je suis okay,
0: alors c'est un homme, tu vois, écoute bien, qui a un fantasme.
1: D'accord.
0: Il va voir sa femme, il dit « Mon amour, tu vois, c'est un vieux couple. Mon amour, j'aimerais la mettre dans ton oreille. » Ça va, ça?
2: Oui.
0: Ah, c'est pas vulgaire. J'aimerais la mettre dans ton oreille. La femme, elle répond, oui, mais attention, que je devienne pas sourde. Il dit, attends, mon amour. Là, il lui dit, ça fait 40 ans que tu l'as eu dans la bouche, tu parles encore.
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